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2: Bonjour à toutes et à tous. À la une ce matin, RFI est de retour à Izioum, cette ville de l'est de l'Ukraine prise par la Russie au début de la guerre. Avant d'être libérée au prix du sang, les missiles et les drones se rapprochent inexorablement. Nous devons être des partenaires plutôt que des rivaux. Les mots de Xi Jinping à son arrivée aux États-Unis. Le président chinois débute une visite d'État accueillie sur le tarmac par Donald Trump en personne. On l'entendra, il sera beaucoup question d'intelligence artificielle. La une, c'est aussi la condamnation d'un ancien chef Séléka par la Cour pénale internationale en Centrafrique. Et puis un nouveau drame de la crise du logement en Espagne. Une madrilène de 87 ans a été expulsée de chez elle, incapable de payer le loyer imposé par une société immobilière. Le bruit des drones et des bombes retentit à nouveau dans le ciel ukrainien. Au moins 2 personnes ont été tuées cette nuit à Kiev, la capitale, après une série de frappes russes. Des bombardements aussi à Odessa, dans le sud, alors que Volodymyr Zelensky est à New York. À la tribune de l'ONU, le président ukrainien a dénoncé la terreur balistique et la folie meurtrière imposée par Vladimir Poutine. Ce matin, RFI vous emmène à Izioum, dans l'est de l'Ukraine. La ville a été occupée par la Russie en 2022, puis libérée avant que l'on y découvre des fosses communes. 4 ans plus tard, nos envoyés spéciaux Nathanaël Vitran et Sergueï Dmitriev sont retournés sur place. Reportage.
4: Nous sommes sur la route qui mène à Izioum. Elle est complètement entourée de filets anti-drones. Un maillage sur des dizaines de kilomètres qui forme un tunnel protecteur à la fois pour les civils et pour les nombreux véhicules militaires.
5: 4 bombes sont tombées et ont complètement démoli les hangars. Regardez ça, le souffle m'a projeté de là jusque là-bas.
4: Vladimir gère plusieurs entreprises à Izioum. Il était revenu après la libération de la ville. Aujourd'hui, il ne sait plus s'il doit rester.
5: La ligne de front se rapproche et tous les jours, des bombes et des missiles nous tombent dessus. Depuis un mois, c'est de pire en pire. Les gens ont commencé à quitter la ville.
4: Partout en ville, la guerre se rappelle à nous. Les bâtiments détruits, calcinés, les impacts de balles et les hommes en uniforme de l'armée ukrainienne, comme ce pilote de drone.
6: C'est une ville du front, donc bien sûr, il ne reste presque plus que des militaires ici. Maintenant que nous sommes en mesure de frapper leur raffinerie, les Russes commencent à souffrir. Peut-être que cela va les inciter à négocier.
4: En 2022, l'armée russe avait quitté Izioum en laissant derrière elle des centaines de corps dans une fosse commune. Izioum est plus qu'un verrou. C'est un symbole que l'armée ukrainienne est décidée à défendre coûte que coûte. Nathanaël Vitran, Sergueï Dmitriev, Victor Sayenko, Izioum, RFI.
2: Il n'y aura pas de pause dans les combats en Ukraine. Ça, c'est ce qu'a affirmé hier Sergueï Lavrov, le ministre russe des Affaires étrangères au Conseil de sécurité de l'ONU. Les Nations Unies, où le président iranien dit que son pays est victime du terrorisme américain. Massoud Pezeshkian était à la tribune hier. Il l'assure, Téhéran n'a jamais été un agresseur et n'a jamais démarré de guerre. Quelques centaines de kilomètres au sud de New York, le président chinois a atterri sur la base militaire d'Andrews, près de Washington. Xi Jinping accueilli avec sa femme à sa descente de l'avion par Donald Trump en personne. Un rare honneur pour un dirigeant étranger. Fanfare, tapis rouge et survol d'avions de combat étaient également au programme. Xi Jinping entame une visite d'État de 3 jours, sa première en 10 ans aux États-Unis. Nous devons être partenaires plutôt que rivaux, a déclaré le président chinois. À Washington, il doit être question d'échanges commerciaux. La trêve commerciale entre les deux pays a d'ailleurs été prolongée jusqu'au 10 janvier prochain. Il doit aussi être question d'intelligence artificielle. Les grands noms de l'IA sont d'ailleurs invités au dîner de gala demain à la Maison Blanche. Pourtant, au même moment, des voix s'élèvent un peu partout autour de la planète pour ralentir le développement de l'intelligence artificielle, notamment car elle pourrait bouleverser le monde du travail. C'est le cas à Los Angeles, Loïc Piala, où on craint même une IA-apocalypse.
1: À San Francisco, le manager de la boutique Hendon Market est une intelligence artificielle. Luna, c'est son nom, s'occupe du marketing, des commandes, mais aussi des embauches et des plannings. Il s'agit d'une expérience, mais Hendon Market illustre le poids grandissant de l'IA dans le monde du travail. Un monde qui va devoir s'adapter, estime Darrell West, chercheur à la Brookings Institution, un organisme spécialisé dans les sciences sociales.
7: Aujourd'hui, les ressources humaines sont organisées pour générer les plaintes d'un salarié contre un autre salarié. Mais à l'avenir, il est probable que les employés vont aussi se plaindre de la technologie, comme l'IA qu'ils doivent utiliser et qu'ils n'aiment pas, par exemple. Alors je suggère de transformer les ressources humaines en service des relations robots, parce que les gens vont utiliser de nouveaux outils numériques et ils auront des plaintes à faire entendre.
1: Mais en Californie, terre de la Silicon Valley, des syndicats s'opposent à l'idée d'une technologie qui serait devenue inéluctable. Ils ne veulent pas de ce qu'ils appellent un patron IA et un projet de loi SB 947 veut interdire aux employeurs de ne s'appuyer que sur l'IA pour sanctionner ou licencier des employés. Le texte attend la signature du gouverneur démocrate Gavin Newsom. Il avait rejeté la première version. Loïc Piala, Los Angeles, RFI.
2: L'IA qui inquiète en Californie, c'est aussi le cas en Australie, où le gouvernement accuse OpenAI d'avoir piraté un de ses sites internet. C'est le Premier ministre lui-même qui l'a annoncé en conférence de presse en marge de l'Assemblée Générale de l'ONU, qualifiant l'incident d'inacceptable. New York, où les États-Unis ont annoncé débloquer de nouveaux fonds pour lutter contre Ebola, 267 millions de dollars supplémentaires, alors que l'épidémie progresse toujours en République démocratique du Congo. Plus de 7500 cas et 3600 décès recensés à ce jour. L'actualité africaine ce matin, c'est aussi le verdict pour Mahamat Saïd Abdelkhani devant la Cour pénale internationale. L'ancien chef Séléka pendant la guerre civile en Centrafrique est reconnu coupable de 4 des 7 chefs d'accusation de crimes de guerre et crimes contre l'humanité portés contre lui. Il dirigeait en 2013 l'Office central de répression du banditisme. Carole Valade.
8: Emprisonnement, torture, persécution, actes inhumains, 4 chefs d'accusation pour lesquels Mahamat Saïd est reconnu coupable de crimes contre l'humanité. Cheveux longs, barbe grisonnante, il écoute la présidente Miatta Maria Samba détailler les terribles conditions de détention dans les caves de l'OCRB situées juste sous son bureau quand il dirigeait l'institution.
9: Les détenus devaient uriner et déféquer à l'intérieur de la cellule souterraine. La cellule était exiguë, sombre, sale et insuffisamment aérée. Le sol était recouvert d'excréments et empestait les selles et l'urine.
8: Elle détaille également la torture, le fouet, les interrogatoires face contre terre, bras et jambes attachés dans le dos, soulignant le traumatisme toujours bien présent chez les victimes.
9: Bon nombre de détenus n'ont pas pu oublier ce qui s'est passé à l'OCRB. Un témoin a déclaré qu'il restait complètement déséquilibré et que sa vie avait été totalement détruite par les mauvais traitements qu'il avait subis.
8: Mahamat Saïd est en revanche acquitté des 3 chefs d'accusation de crimes de guerre, traitement cruel et atteinte à la dignité humaine. Il est le premier haut responsable de la Séléka devant la CPI. Tous les Centrafricains jugés avant lui appartenaient au camp des anti-Balaka.
2: Carole Valade. Et puis c'est une nouvelle illustration de la crise du logement qui frappe l'Espagne. On vous en parle régulièrement sur cette antenne. Il y a trop peu d'appartements et de maisons pour les Espagnols. Et lorsqu'ils sont disponibles, c'est bien souvent à des prix très élevés. Nouvelle illustration donc cette semaine, puisqu'une Espagnole de 87 ans a été expulsée de son appartement madrilène. Expulsée car elle ne pouvait plus payer son loyer qui avait triplé, François Musso.
10: Une tragédie sociale que nous ne pouvons accepter. Même Pedro Sanchez, depuis New York, s'est mêlé à une polémique qui réveille les passions, surtout à gauche. Marie Carmen, qui vivait depuis environ 70 ans dans un même logement du centre de Madrid, s'est vue imposer un loyer passant de 500 euros à 1650 euros, somme que cette modeste retraitée ne peut bien sûr pas honorer. Appuyée par le tribunal suprême, la société immobilière propriétaire a refusé de transiger et exiger son expulsion après 4 tentatives. Cette fois-ci, Marie-Carmen a été réellement mise à la rue, puis emmenée à l'hôpital car en mauvaise santé. Les partis de gauche trouvent ce traitement scandaleux. Les socialistes au pouvoir accusent les conservateurs de la mairie de ne rien faire pour s'opposer aux fonds d'investissement qui font main basse sur une partie de l'immobilier dans la capitale. Ils s'en prennent aussi à la droite nationale pour ne pas avoir voté une loi qui interdit ce genre d'expulsion. L'affaire met en lumière le drame que vivent d'innombrables Espagnols confrontés à des logements de plus en plus rares et hors de prix. François Musso.
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2: 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Et minuit à Washington, l'heure d'un nouveau journal. Bonjour Marion Kazanov.
3: Bonjour Paul, bonjour à tous.
2: Avec à la une le début de la visite d'État du président chinois aux États-Unis.
3: Xi Jinping reçu avec tous les honneurs par Donald Trump. Les deux pays engagés dans une course effrénée sur le développement de l'IA, mais qui devraient être partenaires plutôt que rivaux, insiste le président chinois. Les dirigeants du monde continuent de se presser à la tribune de l'ONU pour son assemblée générale. Le premier ministre israélien, entre autres, doit s'exprimer aujourd'hui. En Algérie, le projet du gouvernement pour durcir la peine de mort divise la société. La France, à la veille de la visite du pape Léon XIV, comme d'autres pays européens, la France est marquée par une érosion des vocations de prêtres. Et puis Mariah Carey détrônée. On verra comment la diva américaine s'incline face à une chanteuse presque inconnue et qui vient de battre un record de longévité. Tapis rouge sur le tarmac, le président chinois accueilli en grande pompe aux États-Unis. Xi Jinping a atterri il y a quelques heures et, chose rare, son homologue Donald Trump a même fait le déplacement jusqu'à l'aéroport. Tous deux doivent aborder des dossiers clés, les droits de douane, la guerre commerciale, l'intelligence artificielle. Et déjà, avant même l'arrivée de Xi, Washington et Pékin ont annoncé la prolongation de leur trêve commerciale jusqu'au 10 janvier. Sur l'intelligence artificielle, les deux puissances sont lancées dans une course effrénée. Celui qui maîtrisera l'IA gagnera, avait dit le président américain. Avec DeepSeek, la Chine a prouvé qu'elle était une rivale plus que sérieuse. Mais l'enjeu ne se résume pas à ce duel pour ces habitants de Pékin rencontrés par Cléa Broadhurst.
4: À Pékin, la rivalité technologique avec les États-Unis est vue par certains comme un moteur d'innovation, à condition qu'elle ne soit pas entièrement absorbée par les tensions politiques.
5: Je pense que la concurrence pousse au progrès. Quand un pays est en tête et que l'autre le rattrape, cette rivalité permet un meilleur développement. Mais si on réduit cette concurrence à des enjeux politiques et économiques nationaux, ce n'est pas bon.
4: Le succès de DeepSeek a justement bousculé le secteur américain. Pour Ding Yifan, chercheur à l'université de Yanmin, la société chinoise a démontré qu'un modèle performant pouvait être développé à bien moindre coût.
6: Ça a créé une espèce de panique, car DeepSeek a réussi à produire à peu près un grand modèle de même niveau, mais avec un coût qui représente un millième de coût d'exploitation d'un grand modèle aux États-Unis.
4: Pékin veut maintenant diffuser cette technologie dans les services et l'industrie. Mais cette accélération inquiète aussi pour l'emploi.
7: Avec le développement rapide de l'IA en Chine, beaucoup d'emplois sont remplacés et beaucoup de personnes risquent de perdre leur travail. Je préférerais une progression régulière, pas trop rapide.
4: Pour les Chinois interrogés, l'essentiel aujourd'hui n'est donc pas tant de dépasser les États-Unis que de mettre l'IA au service de la population. Cléa Broadhurst-Leyang, Pékin, RFI.
3: Le président chinois Xi Jinping s'est dit impatient de traiter de la situation mondiale avec Donald Trump. Il estime que leur pays devrait être partenaire plutôt que rivaux. Le dirigeant sera reçu donc ce jeudi à la Maison Blanche avec son épouse, avec une parade militaire, un survol d'avions de combat et un dîner de gala auquel seront invités des patrons de la tech. On revient sur les enjeux de cette visite dans une heure avec notre correspondant à Washington et à 350 km de là. À New York, c'est un autre dirigeant qui est attendu. Le premier ministre israélien Benjamin Netanyahou s'exprimera tout à l'heure à la tribune de l'ONU à l'occasion de l'Assemblée générale de l'organisation. En campagne pour sa réélection, il va s'exprimer sur le conflit israélo-palestinien et il devrait aussi largement critiquer les Nations Unies, une institution qu'il accuse de dénigrer Israël. Benjamin Netanyahou qui fait l'objet d'un mandat d'arrêt émis par une autre institution, la Cour pénale internationale, pour crimes de guerre et crimes contre l'humanité. La Cour pénale internationale, justement objet des critiques de Donald Trump, à la tribune de l'ONU mercredi, le président américain a appelé les pays membres de la CPI à se retirer d'une institution hors de contrôle, ce sont ses mots. L'administration Trump pourrait prononcer d'ailleurs de nouvelles sanctions contre la CPI dans les prochains jours. Déjà 13 magistrats sont sous sanction. L'une de ces juges était de passage à Paris hier. Elle a été reçue à l'Assemblée nationale. Nicolas Falaise y était.
8: Voir son nom inscrit sur une liste de hors-la-loi lorsqu'on a consacré sa vie au droit, devrait tout de même choper.
9: Cela fait presque 10 ans que Ren Alapini-Gansou est juge à la Cour pénale internationale. L'année dernière, la juriste béninoise a vu sa vie changer pour cause de sanctions imposées par les États-Unis de Donald Trump jusque dans sa vie quotidienne.
8: On ne peut plus utiliser de carte de crédit, on ne peut plus voyager. Nous sommes partis à l'ère de la préhistoire. Donc, il ne nous reste que vraiment à user de troc. Depuis ces événements, je fais attention. Parfois, j'ai peur pour ma personne. J'ai surtout peur pour ma famille.
9: Ren Alapini-Gansou a par ailleurs été condamné à 15 ans de prison par contumace en Russie. Réponse de Moscou au mandat d'arrêt de la CPI visant Vladimir Poutine. Ces jours-ci, la Cour s'attend à de nouvelles mesures punitives venues de Washington. Pourtant, la juge se dit optimiste. Ce qui nous arrive n'arrive qu'aux gens épris de justice, dit-elle, avant d'ajouter.
8: Il faut rester fidèle à son serment. Et c'est ce que j'ai fait tout le temps. Je suis restée à dire le droit et rien que le droit.
9: La balle est dans le camp des États, conclut Ren Alapini-Gansou, des États qui doivent agir pour défendre la justice internationale.
3: Et la CPI a d'ailleurs reconnu coupable hier un ancien chef de la Séléka centrafricaine de crimes contre l'humanité. Mahamat Saïd Abdelkhani connaîtra sa peine ultérieurement. Au Maroc, les élections législatives d'hier marquées par une très faible participation, 38% des électeurs inscrits se sont déplacés. C'est le taux le plus bas en 20 ans, sur fond de défiance envers la classe politique et d'inquiétude sur le chômage et les inégalités. Les résultats préliminaires sont en train d'être publiés, sont en train de tomber, on y revient plus en détail dans nos prochaines éditions. En Algérie, le gouvernement travaille sur une réforme du code pénal. Un projet de loi en ce sens a été présenté lundi par le ministre de la Justice, Lotfi Boudjema, devant la commission des affaires juridiques et administratives des libertés et des droits de l'homme de l'Assemblée populaire nationale. Le nouveau texte prévoit notamment de réinstaurer la peine de mort, notamment contre les pyromanes. Et ce projet divise la société algérienne, Sofiane Amazion.
10: En déplacement du côté d'Oran, le ministre de la Justice, Lotfi Boudjema, est revenu sur son projet de loi relatif à la peine de mort et assure que sa révision et son élargissement à d'autres crimes est nécessaire.
11: Il y a des instructions du président de la République, des instructions strictes demandant de préparer un nouveau texte rapidement sur la peine de mort. Il concerne les incendies volontaires, l'enlèvement et les abus sur les enfants. C'est comme ça que la justice se fait, par la manière forte, dans le cadre strict de la loi. Je le répète, toutes les garanties nécessaires seront assurées, mais celui qui est reconnu coupable paiera, c'est tout.
10: Côté association, ce texte est vu comme une rupture avec la politique menée par Alger ces dernières années sur cette question, comme le souligne Aïssa Ramoun, secrétaire général de la FIDH et président du collectif de sauvegarde de la Ligue algérienne des droits de l'homme.
12: Je suis choqué par le fait que le président a remis en cause les principes fondateurs de l'état de droit, à savoir ordonner. Le gouvernement a présenté un texte de loi. Il y a le désengagement des autorités par rapport au moratoire signé en 93.
10: Parmi les revendications des organisations signataires d'une tribune en début de semaine, le retrait de ce texte et le maintien de l'engagement d'un processus d'abolition de la peine de mort.
3: Sofiane Amazion, on a parlé de la visite d'État de Xi Jinping aux États-Unis. Une autre est très attendue, cette fois en France, celle du pape Léon XIV arrive demain pour 4 jours. Il se rendra à Paris, Saint-Denis, Lourdes et Metz. Les fidèles catholiques l'attendent avec impatience. 600 000 personnes se sont inscrites pour assister à la messe qu'il donnera place de la Concorde samedi. Mais en France, comme dans d'autres pays d'Europe, on assiste à une érosion des vocations sacerdotales. Il y a de moins en moins de prêtres. Alors l'Église fait de plus en plus appel à ceux issus du continent africain. Illustration en Italie, à Rome, avec ce reportage d'Éric Sénonc.
13: Ils sont plus de 800 en Italie, prêtres du continent africain en grande majorité à œuvrer dans les paroisses de la péninsule. Beaucoup devaient rester quelques années avant de rentrer dans leur pays, mais ne sont jamais repartis, désormais au service des diocèses italiens. Un changement culturel pas toujours évident à affronter dans un pays où les vocations ne cessent de ralentir. Originaire de RDC, arrivé en 2001 comme étudiant à Rome, l'abbé Jean-Willy Beaumoyer est implanté à Tivoli, à l'est de la capitale.
14: Mon arrivée en Italie s'est globalement bien passée, mais j'ai rencontré quelques difficultés au début, notamment en raison de la barrière de la langue. Mais là, il faut reconnaître que les Italiens ont été patients et tous me disaient piano, piano. Et avec le temps, j'ai appris la langue italienne et j'ai commencé à célébrer des messes sans trop de difficultés.
13: Si l'acculturation a parfois été difficile, la plupart des prêtres africains en Italie sont heureux d'apporter leur bagage culturel à une église vieillissante, comme l'explique l'abbé Bomoi.
14: Apporter la joie, le dynamisme, la ferveur de la foi vécue en Afrique enrichit les communautés italiennes souvent. Cette expérience permet de devenir un pont entre deux continents.
13: Selon les statistiques de l'église locale, l'âge moyen des prêtres italiens est de 62 ans, 15 ans de plus que leurs homologues africains. Eric Sénanc, Rome, RFI.
3: Elle est un peu la papesse de la pop américaine, la diva Mariah Carey se fait voler un record. Son titre All I Want For Christmas Is You avait passé 22 semaines en tête du top 100 des chansons les plus écoutées aux États-Unis. Eh bien, fumée blanche au sein de ce classement puisque ce record a été battu par une chanteuse de musique country. Elle s'appelle Ella Langley, quasi inconnue jusque récemment. Son titre Choosing Texas est numéro 1 depuis maintenant 23 semaines, Léa Boutin-Rivière.
15: Quelques accords faciles à retenir, une mélodie country modernisée et une histoire de rupture. Voilà la recette du succès de Choosin' Texas, chanson omniprésente aux États-Unis, à la fois à la radio et sur les réseaux sociaux où les TikTok utilisant le refrain se multiplient. La performance d'Ella Langley est d'autant plus remarquable qu'il ne lui aura fallu qu'un an pour accumuler ses 23 semaines en première position. Le titre a fait une première percée en février autour de la Saint-Valentin, sûrement porté en tête des charts par tous les cœurs brisés des États-Unis. Puis Choosin' Texas est revenu au sommet cet été et depuis le 20 juillet, le titre n'a pas quitté une seule fois le sommet du classement. À titre de comparaison, le hit planétaire de Mariah Carey aura mis, lui, plusieurs années à obtenir son record, à force d'atteindre la première place tous les hivers autour de Noël. Une position que All I Want For Christmas Is You devrait retrouver cette année, comme les précédentes. Entre une chanson de rupture et une chanson d'amour, le cœur des Américains n'a pas tranché.
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3: Bonjour RFI Matin, comment c'est maintenant? Et dans une heure, on entendra l'analyse du prix Nobel d'économie Jean Tirole sur la visite de Xi Jinping aux États-Unis, accueilli en grande pompe par Donald Trump hier. Et derrière la volonté affichée d'agir en partenaire, les deux superpuissances se livrent un combat acharné, notamment dans le domaine de l'intelligence artificielle. L'IA toujours au cœur d'une panique mondiale. Il en était question à l'ONU hier. On entendra aussi ce matin notre autre invité, le caricaturiste Lassane Zohore, sur la situation des dessinateurs de presse dans le monde à l'occasion des 20 ans d'existence de Cartooning for Peace. D'abord à 7h, c'est le journal. Bonjour Arthur Ponchelet.
4: Bonjour à tous. On va revenir nous aussi largement sur la visite d'État de Xi Jinping aux États-Unis. Le président chinois accueilli dès sa descente de l'avion par Donald Trump en personne, du jamais vu en 11 ans. On appelle notre correspondant aux États-Unis dans un instant. Il faut travailler ensemble pour réguler l'intelligence artificielle. L'appel de plusieurs grands patrons de l'IA hier devant le Conseil de sécurité de l'ONU. Ils s'inquiètent des dérives de leurs outils et appellent à des normes mondiales. La une, ce sont aussi ces nouvelles frappes russes, cette nuit contre Kiev. Ces premières interpellations au Sénégal dans le dossier des violences politiques commises entre 2021 et 2024. Et puis la visite du pape dès demain en France. Léon XIV attendu de pied ferme par des dizaines de milliers de fidèles.
3: C'est sa toute première visite aux États-Unis depuis 10 ans.
4: Et elle est déjà scrutée de très près. Xi Jinping est donc arrivé à Washington. Le président chinois est en visite d'État jusqu'à demain aux États-Unis pour parler commerce, droits de douane et intelligence artificielle. Nous devons être des partenaires plutôt que des rivaux, a-t-il lancé. Bonjour Vincent Souriau.
5: Bonjour Arthur, bonjour à tous.
4: En ligne avec nous de Washington, Donald Trump, lui, a voulu marquer le coup en mettant dès hier soir les petits plats dans les grands.
5: Oui Arthur, pour commencer, je suis obligé de corriger. Hein. Xi Jinping était aux États-Unis en 2023 à San Francisco, mais c'est effectivement sa première visite à la Maison-Blanche depuis plus de 10 ans. Xi Jinping est donc arrivé pour cette visite à Washington hier avec son épouse à bord d'un gros porteur de la compagnie aérienne nationale, Air China. Et fait rarissime, comme vous le disiez, c'est Donald Trump en personne accompagné de sa femme qui est venue l'accueillir sur le tarmac de l'aéroport. Le tapis rouge effectivement, la poignée de main, les hymnes nationaux, un survol de bombardiers. Ça n'aura duré que 10 minutes, mais Donald Trump a voulu flatter son hôte et ce n'est pas terminé puisque l'accueil à la Maison-Blanche cet après-midi s'annonce de nouveau bien garni avec plus de 500 soldats américains en habit de cérémonie, encore un survol de bombardiers et le dîner d'État dans la foulée en présence notamment d'Elon Musk et d'autres géants du secteur de la tech.
4: Et sur le fond, Vincent, l'essentiel est déjà fait puisque la trêve commerciale entre les deux grandes puissances est prolongée au moins jusqu'au mois de janvier.
5: Ouais, elle devait expirer le 10 novembre, trêve commerciale dans la mesure où Washington et Pékin s'engagent à ne pas jouer des muscles en matière de barrières douanières, mais 2 mois de prolongation, c'est moins que prévu parce que la Maison-Blanche estime que la Chine n'a pas tout à fait rempli sa part du contrat. Le gouvernement chinois avait promis d'acheter de gros volumes de soja et de produits agricoles américains. Le compte n'y est pas et les États-Unis attendent janvier pour voir si tout rentre dans l'ordre. Sur le reste, sur le fond, Taïwan, l'intelligence artificielle, la guerre en Iran, ça va être discuté bien sûr aujourd'hui au plus haut niveau, mais on ne s'attend pas à de grandes annonces, même si les deux chefs d'État, Donald Trump et Xi Jinping, devraient chacun prendre la parole à la Maison-Blanche.
4: Vincent Souriau en direct de Washington. L'intelligence artificielle donc devrait être également abordée lors de cette visite. Vous nous le disiez, des grands patrons du secteur sont attendus au dîner d'État ce soir. Avant cela, ils étaient à quelques centaines de kilomètres plus au nord, à New York, en marge de l'Assemblée Générale de l'ONU. Les patrons d'Anthropic, d'OpenAI et de Hugging Face se sont exprimés devant le Conseil de sécurité. Ils sont unanimes. Il faut mettre en place des garde-fous face au développement de l'intelligence artificielle. RFI New York, Karine Houghton.
6: Il est très rare que des entrepreneurs américains se mettent des limites, mais 2 risques sont trop importants avec l'intelligence artificielle pour qu'ils ne réagissent pas. Au cas où les modèles IA étaient mal utilisés par des bioterroristes d'abord et au cas où les développeurs perdraient le contrôle de leur technologie ensuite. Gérer des risques catastrophiques, c'est la mission du Conseil de sécurité. Alors convaincu comme ses homologues d'OpenAI et de Hugging Face qu'une coopération internationale est indispensable, le PDG d'Anthropic, Dario Amodei, a proposé des pistes.
7: First,
1: Premièrement, nous devrions commencer par des accords ciblés que tous les membres puissent soutenir, tels que l'interdiction d'utiliser l'IA pour concevoir des armes biologiques. Deuxièmement, nous devrions mettre en place des systèmes d'évaluation et de vérification capables de suivre le rythme du développement de l'IA, afin que les États puissent avoir une visibilité sur les capacités des modèles de pointe et vérifier le respect des engagements de chacun. Troisièmement, nous devrions établir des normes mondiales communes pour tester les modèles d'IA quant au risque de perte de contrôle et de détournement, ainsi qu'un système de notification pour les incidents liés à l'IA ayant des répercussions significatives sur la sécurité mondiale.
6: Donald Trump a déjà rejeté mardi l'idée d'une supervision supranationale. L'ambassadeur chinois, lui, a soutenu l'idée et voit tout cela sous l'égide de l'ONU. D'ici là, Dario Amodei a promis qu'Anthropic allait ralentir le rythme de développement de son IA. Karine Hutton, New York, RFI.
4: New York, où le bal des dirigeants se poursuit à la tribune des Nations Unies. Benjamin Netanyahou est attendu aujourd'hui. Hier, c'est le président iranien Massoud Pezeshkian qui s'exprimait, affirmant que son pays était victime du terrorisme américain. La présidente par intérim du Venezuela, elle a remercié Donald Trump, remercié d'avoir repris la voie des relations diplomatiques et de coopération. Delcy Rodriguez a aussi promis qu'il y aurait des élections dans son pays.
3: L'autre discours très attendu et commenté, c'est celui de Volodymyr Zelensky.
4: Le président ukrainien qui s'en est pris à son homologue russe dénonçant la folie meurtrière de Vladimir Poutine. Il n'y aura pas de pause dans les combats, a promis de son côté le ministre russe des Affaires étrangères. Des mots et quelques heures plus tard, des bombes russes dans le ciel ukrainien. Des frappes ont fait au moins 2 morts cette nuit à Kiev. Un peu plus tôt hier, un hélicoptère militaire russe a fait une brève incursion dans l'espace aérien de la Pologne. Nouvelle illustration de la guerre hybride menée par Moscou et dénoncée par plusieurs pays de l'Union européenne. Franck Alexandre, les services de renseignement occidentaux vont même plus loin et affirment que la Russie pourrait mener une action offensive sur le sol européen.
2: Les chefs d'état-major européens sont unanimes. Le risque d'un affrontement direct pourrait intervenir bien avant la fin de la décennie. Il pourrait même être très proche, a récemment dit le président polonais Donald Tusk. Selon ses renseignements, une attaque russe sur le territoire de l'OTAN, avec par exemple des drones, semble possible. L'affaire du drone armé russe, retrouvé sur l'aéroport de Leipzig en Allemagne en août dernier, a changé les perceptions. Le renseignement allemand a rendu public ses investigations. Conclusion, le drone était bien destiné à détruire les avions utilisés pour le fret à destination de l'Ukraine. Un seuil a donc été franchi. Moscou opte désormais pour des attaques cinétiques ciblant le soutien occidental à l'Ukraine, mais aussi l'industrie d'armement européenne. La Russie, comme elle l'a fait en 2022 contre l'Ukraine, pourrait aussi utiliser la couverture d'un exercice militaire pour tenter quelque chose. L'exercice russe Centre 26, qui se déroulera du 28 septembre au 3 octobre prochain, sera donc particulièrement surveillé.
4: Franck Alexandre.
3: 5h08 en temps universel. L'affaire avait ému l'opinion. Elle va désormais se poursuivre devant la justice. La suite de votre journal Arthur au Sénégal.
4: Où un agent de sécurité de l'université Cheikh Diop de Dakar a été interpellé. Première interpellation dans le dossier des violences politiques commises entre 2021 et 2024. Deux proches de l'ex-ministre de la Jeunesse ont eux été placés sous contrôle judiciaire. De premières arrestations donc, après la plainte d'un militant du PASTEF, parti alors dans l'opposition. Pape Abdoulaye Touré dit avoir été victime d'actes de torture et de séquestration, Léa Lisa Vesterov.
7: Les images du jeune pape Abdoulaye Touré, alors étudiant en master de droit, le visage tuméfié, filmé en train d'être tabassé en juin 2023, avaient énormément choqué l'opinion. En septembre 2024, le jeune homme décide de porter plainte pour séquestration et enlèvement illégal. Selon lui, des hommes se réclamant à être des agents de sécurité de l'ancien ministre de la Jeunesse, Pape Malick Ndour, accompagnés de gendarmes en tenue, l'auraient arrêté, agressé, torturé et menacé de mort. Hier, le tribunal de grande instance de Dakar a procédé aux premières inculpations. Un agent de sécurité au campus universitaire de Dakar a été placé en détention préventive, accusé d'association de malfaiteurs et de crimes contre l'humanité, dont actes de torture. Une qualification qui permet de contourner la loi d'amnistie adoptée en mars 2024 et qui porte sur cette période. Deux autres personnes, l'une membre du protocole de l'ancien ministre de la Jeunesse, Pape Malick Ndour, l'autre de sa garde rapprochée, également accusée de crimes contre l'humanité, ont été placées sous contrôle judiciaire pour la durée de l'instruction. L'ONG Amnesty International, qui accompagne les familles des 65 victimes recensées, salue ces premières interpellations. l'immigration, mais appelle la justice à également interroger les membres des forces de sécurité. Léa Lisa Westerhoff, Dakar, RFI.
4: Le parti Authenticité et Modernité, le PAM, membre de l'actuelle coalition gouvernementale au Maroc, arrive en tête des législatives avec 97 sièges. Les résultats provisoires ont été annoncés tout à l'heure. Le Rassemblement des Indépendants arrive second avec 66 sièges. Le scrutin a surtout été marqué par la plus forte abstention en 20 ans. Seuls 38% des Marocains se sont rendus aux urnes.
3: Le pape est attendu demain en France.
4: Première visite officielle d'un chef de l'Église catholique dans l'Hexagone depuis celle de Benoît XVI, il y a 18 ans. Léon XIV atterrira demain à Paris, où son programme est chargé. Audience à l'Élysée, déambulation dans le quartier latin, veillée de prière au Stade de France, puis messe en plein air, place de la Concorde. Le pape est ensuite attendu à Lourdes, puis à Metz. Au total, 4 jours et des dizaines de milliers de fidèles attendus. En attendant, il se prépare, comme cet homme rencontré lors du pèlerinage à Notre-Dame-des-Anges, à Clichy-sous-Bois.
8: Qu'est-ce qu'il y a de ces 10 euros? Les charges, c'est 5 euros.
9: Moi, c'est Mouboy. Moi, je viens de la Côte d'Ivoire. Je viens d'acheter une écharpe. Il y a un motif, il y a une photo du pape et le logo relatif à sa venue en France. Alors, la visite du pape m'inspire l'espérance pour l'Église de France, mais du monde. Je pense que, vu la mobilisation, je pense que ça serait une belle rencontre. Il y a un renouveau. Il y a de belles choses qui se passent. On peut se rendre compte concrètement dans la vie de tous les jours, la pratique de la religion, la pratique de Dieu, la charité fraternelle, tout ça, on va dire, renoue avec le sens du sacré, en fait, de certaine manière, en France.
4: Témoignage recueilli au micro RFI de Véronique Guémard, que l'on retrouvera dans Religion du Monde, dimanche à 12h10, temps universel.
3: Et cette visite du pape en France, qu'en attendent les victimes de violences sexuelles commises au sein de l'Église? Reportage de Baptiste Coulon à retrouver dans 10 minutes sur RFI.
4: Léon XIV attire aussi les candidats à la présidentielle en France. Marine Le Pen, Édouard Philippe ou encore Gabriel Attal assisteront à la messe samedi, place de la Concorde, contrairement au président Emmanuel Macron qui lui ne prendra pas aucune messe. Ce ne sera pas le cas non plus d'Olivier Faure, le patron du Parti Socialiste.
3: Le PS est place publique dont les candidats à la primaire débattaient hier pour la première fois à la télévision.
4: Olivier Faure donc, mais aussi Raphaël Glucksmann, Ségolène Royal, Jérôme Guedj et Emmanuel Morel. Il a été question de pouvoir d'achat, d'une potentielle alliance avec la France insoumise, mais aussi des crises internationales, Marie Lecoq.
10: Première confrontation sur un même plateau pour les candidats de la primaire de la gauche. Une large partie de la soirée occupée à la situation internationale. Si tous sont accordés sur le soutien à l'Ukraine, la question d'Israël a nettement plus divisé les candidats. Ségolène Royal estime que pour combattre l'antisémitisme,
11: il faudrait plus de voix israéliennes et juives pour dire que ce qui se passe est absolument intolérable.
10: De quoi faire s'insurger Jérôme Guedj.
12: Incroyable comme injonction.
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0: 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Il est 8h.
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2: Il est 8h à Paris, 6h en temps universel.
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2: Et c'est l'heure du journal. Bonjour Marion Cazanov.
3: Bonjour Andréane Mellard.
2: RFI, ce matin, près de la ligne de front en Ukraine.
3: À Izium, dans l'Est, où les combats se rapprochent, la ville est déjà en partie désertée, visée par des bombes, des missiles russes. La Russie, qui a balayé toute idée de trêve hier à l'Assemblée générale de l'ONU, alors que le président ukrainien, lui, s'attend à un hiver rude pour les deux pays. L'intelligence artificielle au menu des discussions, hier aussi à l'ONU, lors d'un conseil de sécurité. Les patrons américains du secteur continuent de plaider pour un ralentissement de la course à l'IA. En campagne pour les législatives d'octobre, le premier ministre israélien effectue un voyage éclair à New York. Benjamin Netanyahou va s'exprimer à la tribune des Nations Unies, mais il n'a pas réussi à obtenir un tête-à-tête avec Donald Trump. Et puis le président français attendu sur la crise du carburant. Emmanuel Macron s'exprimera ce soir alors que son gouvernement ne parvient pas à apaiser la colère des Français.
2: Une nouvelle nuit dans les abris à Kiev.
3: La capitale ukrainienne visée à nouveau par des missiles russes, au moins 2 morts et 6 blessés. Cette attaque intervient quelques heures après la prise de parole du président Volodymyr Zelensky à la tribune de l'ONU. On va y revenir. Les frappes sont quotidiennes et sur le front, les affrontements s'intensifient, notamment autour d'Izium dans l'Est. Ses habitants craignent de revivre le cauchemar de 2022 lorsque l'armée russe avait occupé la ville avant d'être libérée au prix de violents combats. Nos envoyés spéciaux Nathanaël Vitran et Sergueï Dmitriev se sont rendus sur place.
4: Nous sommes sur la route qui mène à Izium. Elle est complètement entourée de filets anti-drones. Un maillage sur des dizaines de kilomètres qui forme un tunnel protecteur à la fois pour les civils et pour les nombreux véhicules militaires.
5: 4 bombes sont tombées et ont complètement démoli les hangars. Regardez ça, le souffle m'a projeté de là jusque là-bas.
4: Vladimir gère plusieurs entreprises à Izium. Il était revenu après la libération de la ville. Aujourd'hui, il ne sait plus s'il doit rester.
5: La ligne de front se rapproche et tous les jours, des bombes et des missiles nous tombent dessus. Depuis un mois, c'est de pire en pire. Les gens ont commencé à quitter la ville.
4: Partout en ville, la guerre se rappelle à nous. Les bâtiments détruits, calcinés, les impacts de balles et les hommes en uniforme de l'armée ukrainienne, comme ce pilote de drone.
6: C'est une ville du front, donc bien sûr, il ne reste presque plus que des militaires ici. Maintenant que nous sommes en mesure de frapper leur raffinerie, les Russes commencent à souffrir. Peut-être que cela va les inciter à négocier.
4: En 2022, l'armée russe avait quitté Izium en laissant derrière elle des centaines de corps dans une fosse commune. Izium est plus qu'un verrou. C'est un symbole que l'armée ukrainienne est décidée à défendre coûte que coûte. Nathanaël Vitran, Sergueï Dmitriev, Victor Sayenko, Izium, RFI.
2: L'Ukraine n'a pas fait le choix de la guerre, elle a fait le choix de ne pas mourir.
3: Les mots de Volodymyr Zelensky, le président ukrainien à l'Assemblée générale de l'ONU, il prévient ainsi que son pays ne se laissera pas faire. Julien Chavanne, vous êtes notre envoyé spécial à New York, au siège des Nations Unies. Vous avez suivi cette prise de parole, Julien, où le dirigeant ukrainien a donc pointé du doigt la volonté de la Russie de poursuivre la guerre.
7: Oui, et il n'a pas eu besoin d'insister beaucoup avant sa prise de parole. Le Kremlin avait clairement fermé la porte à une pause dans les hostilités. Écoutez Sergueï Lavrov, le chef de la diplomatie russe, qui était présent à cette réunion du Conseil de sécurité des Nations Unies.
8: Nous n'allons pas faire de pause dans notre opération militaire spéciale pour mener des négociations, quel qu'en soit le format. C'est pourtant bien ce que souhaite l'Europe, avec l'objectif toujours aussi simpliste d'obtenir un répit pour reconstituer les arsenaux épuisés du régime de Kiev, un régime qui, acculé, a depuis longtemps basculé dans des méthodes ouvertement terroristes.
7: Vladimir Poutine ne veut pas la paix, résume Volodymyr Zelensky, qui parle de folie de la part du président russe. Il a aussi prévenu ses alliés que l'hiver s'annonçait rude pour les Ukrainiens et pour les Russes.
3: Volodymyr Zelensky a d'ailleurs critiqué les choix de certains de ses alliés, Julien.
7: Et à commencer par la France, hein, Emmanuel Macron a tordu le bras des Européens pour lever des sanctions contre un oligarque russe. Il l'a fait pour obtenir la libération de Martin Ryan, un Français emprisonné en Azerbaïdjan. Alors voilà ce qu'on pense, en termes polis et sans citer personne, Volodymyr Zelensky.
9: Quand quelqu'un dans le monde allège les sanctions contre les oligarques russes, cela peut rendre la vie plus confortable pour les Russes riches, mais cela donne aussi plus de temps à la guerre, plus de temps à Poutine pour envoyer des gens pauvres dans la zone de combat mortel. Les revenus de la Russie doivent donc rester une cible.
7: L'autre couleuvre à avaler pour le dirigeant ukrainien est venu de la Maison Blanche. Donald Trump a invité Vladimir Poutine au prochain sommet du G20 en décembre à Miami. Un cadeau diplomatique, alors que le président russe n'a même pas eu besoin de donner une contrepartie à Washington.
3: Julien Chavanne, envoyé spécial de RFI à New York. En attendant, Donald Trump se concentre sur un invité de marque, Xi Jinping. Le président américain s'est lui-même déplacé jusqu'à l'aéroport pour accueillir sur un tapis rouge son homologue chinois. Il entame une visite d'État de 3 jours et s'est dit impatient de traiter de la situation mondiale avec Donald Trump. Leurs deux pays devraient être partenaires plutôt que rivaux, insiste le dirigeant chinois d'ailleurs. Ils ont prolongé leur trêve commerciale jusqu'au 10 janvier.
2: Mais sur l'intelligence artificielle, il faut le dire, États-Unis et Chine sont bien rivaux.
3: Celui qui maîtrise l'IA gagnera, avait dit d'ailleurs Donald Trump. Chacun mène une course effrénée au développement de cette technologie. Mais des patrons américains s'en inquiètent. Ceux d'OpenAI et Anthropic ont appelé hier à l'ONU à ralentir cette course au nom de la sécurité mondiale. Mais cet argument interroge à New Delhi, la tech indienne. Y voit aussi une manière de protéger certains intérêts, Abdullah Erali.
10: C'est une course géopolitique vers le bas.
11: Autrement dit, les États se disputent la première place, quitte à négliger la sécurité. Alors pourquoi les géants américains demandent-ils de ralentir ? Un calcul selon Rohit Agrawal, entrepreneur indien qui utilise des modèles d'IA payants comme libre de droit, dit open source.
9: De plus en plus d'entreprises adoptent des modèles open source, ce qui pèse directement sur les revenus de ces laboratoires. Je pense donc qu'il y a beaucoup de propagande de leur part pour que les modèles open source soient réglementés.
11: Cela dit, la tech indienne reconnaît que le danger est réel. Ces outils peuvent servir à attaquer des systèmes vitaux comme les réseaux de paiement, mais pas question pour autant de freiner l'innovation indienne. Nikhil Parwa, directeur de Medianama, un site spécialisé dans le numérique.
12: Il est important que ça ne bride pas l'Inde dans le développement de ses propres modèles. Le monde de l'IA ne peut pas être dominé uniquement par les États-Unis et la Chine.
11: L'Inde a validé plus $1 milliard pour son programme India AI, objectif construire ses propres ordinateurs géants et garantir son indépendance numérique. Abdullah Eradi, New Delhi, RFI.
3: Aux États-Unis, un juge leur donne à la Maison Blanche de rouvrir son accès à CNN, MS Now et Politico. Ces trois médias avaient saisi la justice après avoir été déclarés persona non grata par la Maison Blanche, accusée de diffuser de fausses informations.
2: On a parlé, Marion, dans le journal, du discours de Volodymyr Zelensky à la tribune de l'ONU. D'autres dirigeants vont prendre la parole aujourd'hui, notamment le Premier ministre israélien.
3: Benjamin Netanyahou prendra la parole à New York, au siège d'une institution qu'il critique régulièrement, qu'il accuse de dénigrer son pays. On retrouve à Jérusalem Frédéric Misselin. Frédéric, le Premier ministre espérait au passage obtenir un peu plus de soutien de la Maison Blanche.
13: Oui, Benjamin Netanyahou connaît bien l'exercice. Il s'est exprimé devant l'Assemblée générale de l'ONU plus d'une dizaine de fois. Comme souvent, il devrait se servir de cette tribune aujourd'hui pour parler aux Israéliens. Le Premier ministre est en campagne pour sa réélection. Et donc, ce que voulait Benjamin Netanyahou cette année, c'est un tête-à-tête avec Donald Trump, un soutien. Il ne l'a pas obtenu. Le président américain prend des distances. Le chef du gouvernement israélien va donc effectuer une visite éclair de 24 heures aux États-Unis. Le maire de New York menaçait de l'arrêter à cette occasion, puisque Benjamin Netanyahou fait l'objet d'un mandat d'arrêt de la Cour pénale internationale pour crimes de guerre et crimes contre l'humanité. Zohran Mamdani a finalement admis qu'il n'avait pas les moyens de mettre sa menace à exécution. Reste qu'Israël est isolé sur la scène internationale. La situation humanitaire à Gaza a été dénoncée par de nombreux dirigeants devant l'Assemblée générale de l'ONU. Un spectacle qui nous fait honte, a dit par exemple Emmanuel Macron. Le président de l'autorité palestinienne, lui, n'a pas eu de visa pour se rendre aux États-Unis. Mahmoud Abbas s'exprimera également aujourd'hui à l'ONU, mais par visioconférence.
3: Frédéric Misselin en direct de Jérusalem.
2: Au Maroc, les législatives marquées par une participation historiquement faible.
3: 38% de participation, c'est le taux le plus bas depuis 20 ans, alors que les résultats provisoires ont été annoncés. Le PAM, le Parti Authenticité et Modernité, membre de l'actuelle coalition, est en tête avec 97 sièges sur les 395 qui composent la Chambre des représentants.
2: À Madagascar, Marion, bientôt un an depuis les manifestations de la Gen Z.
3: Mobilisation historique de la jeunesse qui avait mené à la chute du président Andry Zoël et à l'arrivée au pouvoir du militaire Michel Randjanirine. Ce dernier a depuis entamé un rapprochement avec Moscou et hier, le collectif d'investigation Impact All Eyes on Wagner a sorti une enquête sur ses liens. Elle détaille comment la Russie développe un point d'appui dans l'océan Indien. Lou Osborne est co-autrice de cette enquête. Selon elle, Moscou s'intéresse notamment au port de Diego Suarez et la situation est similaire à celle du Togo.
14: Ce qu'on constate, nous, dans notre enquête, c'est qu'il y a eu un intérêt qui a été manifesté auprès du gouvernement de Madagascar. Il y a eu des visites qui ont été faites. Il y a potentiellement une zone économique qui pourrait être signée et dont la localisation n'est pas encore officiellement arrêtée, mais port pourrait être un endroit. Il y a des projets aussi de stockage énergétique qui pourraient se faire à proximité. En fait, on a l'impression qu'ils construisent un espèce d'effet miroir avec ce qu'ils sont en train de faire au Togo et notamment au port de Lomé. Ils ont signé des accords militaires, ça va leur donner accès pour leurs navires au port de Lomé. Ils ont déjà rallié finalement Togo au Mali en faisant passer des équipements et des containers. Mais ce qui est intéressant, c'est qu'ils fonctionnent vraiment de la même manière à Madagascar. Ils sont en train de construire une plateforme informationnelle parce que quand ils sont arrivés, ils ont déployé African Initiative et ils sont en train aussi de localiser une espèce d'infrastructure financière qui se développe aussi sur place au Togo. On dirait qu'ils construisent des zones logistiques au sens assez large, à la fois au niveau du Togo et à la fois au niveau de Madagascar.
3: Lou Osborne du collectif Impact All Eyes on Wagner avec Lisa Fabian.
2: En France, le gouvernement tente toujours d'apaiser la colère autour de la flambée des prix du carburant.
3: Les aides ont été prolongées jusqu'à la fin de l'année, mais cela ne règle pas tout et le président Emmanuel Macron va prendre la parole sur le sujet. Il répondra aux questions des journalistes de TF1 et France de ce soir. Entre son retour de l'ONU à New York et l'arrivée demain du pape Léon XIV à Paris, il profite de ce petit créneau, Valérie Gasse, pour tenter lui aussi de désamorcer la situation.
2: Le prix des carburants, c'est le sujet de la rentrée pour le gouvernement et le président de la République. Il en a d'ailleurs beaucoup été question à l'ONU. Emmanuel Macron a lancé des propositions pour desserrer l'étau sur les approvisionnements, mais rien de concret n'en est sorti. Avant cette interview, le gouvernement a annoncé quelques mesures, mais le budget est contraint. Alors que va dire le chef de l'État pour calmer la colère des Français qui subissent dans leur portefeuille le contre-coup des guerres en Ukraine et en Iran et réclament maintenant plus d'aide? À l'Élysée, on explique qu'Emmanuel Macron va faire le lien entre l'international et ses conséquences nationales, continuer le travail d'explication engagé lors de sa rencontre avec les chefs de parti et les candidats à la présidentielle et la conférence de presse qui a suivi. La rentrée est délicate pour le chef de l'État, en fin de mandat et dont le bilan est la cible des candidats à la présidentielle. L'élection qui va tourner la page de ces deux quinquennats. En s'exposant, Emmanuel Macron veut montrer qu'il est toujours là et défendre son action. Question...
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1: L'agenda avec quelques sorties à faire sur Lisle-Dieu pour aujourd'hui, jeudi 24 septembre. On commence avec une petite marche rando. Allez, avec le club des randonneurs de Lisle-Dieu qui vous retrouve à 14h30 pour le départ qui est fixé à l'entrée de la citadelle. Allez, nombreux avec eux. C'est ouvert à tous pour marcher avec le club des randonneurs. Une visite du patrimoine, sinon à 14h30 également, il faudra choisir. C'est Saint-Sauveur au fil des rues. Saint-Sauveur, c'était l'ancien bourg principal de Lisle jusqu'au XVIIIe siècle. Eh bien, vous pourrez découvrir son histoire à travers ses ruelles, son patrimoine architectural, mais aussi les 8 siècles d'histoire de son église. Une plongée dans Lisle d'autrefois entre cabotage et agriculture à 14h30. Donc cet après-midi, ça dure 2 heures. Réservation à l'office de tourisme. Un ciné-débat également à 14h30. Il faudra choisir entre 3 choses. Hein. Un ciné-débat à l'auditorium proposé par la caisse de retraite Agirc Arco en partenariat avec l'association Gabriel et Léo et le CCAS de Lisle-Dieu qui vous propose de découvrir un film que vous avez peut-être déjà vu hein, qui s'appelle Adopte un veuf. Et puis il y aura un débat ensuite sur le thème donc, du film qui est la cohabitation intergénérationnelle solidaire. C'est ce que fait donc, l'association Gabriel et Léo qui sera là pour parler de ça. C'est une cohabitation qui peut remédier à l'isolement des aînés et au manque de logement des jeunes. Voilà, les jeunes vont habiter chez les aînés et puis voilà, tout comme ça tout le monde y trouve son compte. On va voir comment c'est possible d'adapter ça par exemple à Lisle-Dieu avec cette association Gabriel et Léo et le CCAS. Donc suite au film, hein, comme ça le film explique bien ce que c'est, puis c'est un peu drôle et tout ça. Donc ça explique bien les problèmes et puis les solutions qu'il peut y avoir. Donc rendez-vous à 14h30 à l'auditorium du pôle culturel, c'est gratuit pour découvrir ce film et ce débat. Sinon, au ciné, il est juste à côté de l'auditorium, eh bien, il y a du cinéma avec un film à découvrir ce soir, un nouveau film d'ailleurs, à 21h, c'est L'Inconnu, un thriller fantastique français adapté d'une bande dessinée. On suit un photographe, David Zimmerman, il a bientôt 40 ans, un petit peu solitaire, et il se retrouve soudain dans le corps d'une femme qu'il a photographiée. Il la connaît même pas, et il va trouver au fil de ses recherches une autre personne qui est dans le même cas que lui. Ils vont devoir essayer de comprendre ce qui leur est arrivé. C'est à 21h ce soir au ciné. Il est demain vendredi, une sortie ornitho à vélo. Demain après-midi, vous allez pouvoir partir à la découverte de nos amis à plumes qui fréquentent le rivage et les petits chemins également. Apportez vos jumelles hein, si vous en avez. C'est à 17h demain, ça dure 2 heures, réservation à l'office de tourisme. Et puis demain soir, un nouveau film au ciné. Il est à 18h, ce sera 3 adieux, un film dramatique et romantique italien. Voilà, je vous en reparlerai un peu plus en détail demain dans l'agenda.
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1: Bonjour, bonjour et bienvenue dans cette nouvelle chronique culture de la Pokitech. Aujourd'hui, je vais vous parler du roman intitulé Guerrière. Donc, c'est un roman contemporain pour un lectorat young adult qui a été écrit par l'auteure française Cécile Alix. Il est paru le 3 avril 2025 aux éditions Pocket avec 272 pages et il existe également une version numérique de ce titre. Donc le résumé de ce roman, un village loin de tout, le bonheur et l'insouciance de Solai et Nekeli, deux visages d'une même âme. Une communauté anéantie, la terreur et le désespoir des jumeaux, forcés, brisés, séparés. Un cœur dévasté, une enfance abîmée, une rage décuplée. Puissante et déterminée, une guerrière est née. Donc concernant maintenant mon avis, je me doutais que cette lecture ne serait pas facile au vu du thème abordé, à savoir les enfants soldats en Afrique, mais quel coup de poignard en plein cœur. C'était vraiment poignant et révoltant de suivre le quotidien de Solai et Nekeli, brisés du jour au lendemain par une guerre qui ne les concerne pas. On leur a tout pris, leur famille, leurs amis, leur village et même leur vie, puisqu'après le massacre, ils sont emmenés au camp des rebelles pour être formés. C'était vraiment atroce de se dire que ce quotidien si cruel est malheureusement un reflet de la réalité, que de pauvres enfants se retrouvent privés de leur innocence pour devenir de la chair à canon totalement déshumanisée et servir des dessins qu'ils ne comprennent même pas. Malgré la dureté du thème, j'ai trouvé que le contraste avec le style d'écriture était vraiment exceptionnel, puisque tout est raconté du point de vue de Nekeli, cette enfant incroyablement résiliente qui ne comprend pas tout de ce monde d'adultes barbares, ce qui apporte une touche de candeur et de poésie au cœur de toute cette violence. Un vrai roman coup de poing pour moi, auquel j'accorde la note de 4,5 sur 5. Voilà, donc je rappelle que le roman Guerrière qui a été écrit par l'auteure française Cécile Alix est à retrouver aux éditions Pocket. C'est tout pour la chronique d'aujourd'hui, j'espère qu'elle vous aura plu. Je vous donne rendez-vous dès demain pour une nouvelle émission de la Pokitech. Sur ce, à bientôt.
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0: 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Il est 9h.
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2: Arthur Ponchelet est de retour pour le journal.
3: Et cette question à la une ce matin, faut-il réguler l'intelligence artificielle? Des grands noms du secteur américain le réclament. Ils l'ont d'ailleurs dit hier au Conseil de sécurité de l'ONU. L'Australie, elle, enquête après le piratage d'un site gouvernemental par OpenAI. Et dans ce journal, on s'intéresse à la place de la Chine dans la course à l'IA, alors que Xi Jinping est en visite d'État aux États-Unis. On l'entendra face aux géants américains. Les entreprises chinoises accélèrent le développement de leur technologie. La une, c'est aussi la suite de l'Assemblée Générale de l'ONU où le chef de l'armée soudanaise n'a toujours pas eu de visa pour New York. La visite du pape à partir de demain en France. Un juge qui ordonne à la Maison-Blanche de rétablir l'accès à CNN, MS Now et Politico. Et puis Rachida Dati devant les juges. L'ancienne eurodéputée comparaît toujours pour corruption et trafic d'influence.
2: L'évolution actuelle de l'intelligence artificielle nécessite une attention extrême.
3: Ces mots, ce sont ceux de Sam Altman, le patron d'OpenAI devant le Conseil de sécurité de l'ONU. Avec d'autres grands patrons du secteur, il est venu plaider pour plus de régulation de l'IA, un cadre réglementaire mondial pour mieux encadrer ces technologies et leurs dérives. Des dérives qui se multiplient. Avec un nouvel exemple dévoilé hier aux Nations Unies, le Premier ministre australien affirme qu'OpenAI a piraté plusieurs sites de son gouvernement en juin dernier, notamment celui de la sécurité sociale. Inacceptable, dit Anthony Albanese. RFI Sydney, Grégory Pless.
4: Certes, la société OpenAI s'est elle-même dénoncée au gouvernement australien pour le piratage commis par un agent IA qui aurait échappé à son contrôle d'un site lié à la sécurité sociale australienne. Mais elle ne l'a signalé que 3 mois après les faits, et ça n'a pas du tout plu à Anthony Albanese, le Premier ministre australien.
5: Cette situation est évidemment inacceptable, et aujourd'hui je me suis entretenu avec le PDG d'OpenAI, Sam Altman, pour lui faire part de l'extrême préoccupation de l'Australie, mais aussi de ma déception, car cette entreprise a pris beaucoup trop de temps pour informer le gouvernement à propos de cet incident.
4: Selon OpenAI, l'incident résulterait de l'entraînement d'un agent IA qui, pour tenter de répondre à des questions sur les dépenses de santé publique en Australie, a pénétré plusieurs sites du gouvernement, parmi lesquels celui de Medicare. Celui-ci n'aurait toutefois accédé qu'à des données statistiques, dont certaines ne sont pas accessibles au public, mais pas à des informations concernant des patients. L'Australie a quant à elle chargé ses services de renseignement électronique de mener une enquête approfondie sur cette intrusion et mis en place un groupe de travail sur les menaces cyber posées par l'intelligence artificielle. Grégory Pless, Sydney. RFI.
3: L'intelligence artificielle inquiète donc un peu partout autour de la planète. Elle doit aussi être largement évoquée lors de la visite d'État de Xi Jinping aux États-Unis. Le président chinois est arrivé tout à l'heure à Washington, accueilli en grande pompe dès sa descente d'avion par Donald Trump en personne. Nous devons être des partenaires plutôt que des rivaux, a lancé Xi Jinping. Sur le plan commercial, les deux pays ont d'ores et déjà acté la prolongation de la trêve, au moins jusqu'au 10 janvier. Il y a les questions commerciales, il y a donc aussi celle qui entoure l'intelligence artificielle. Et c'est notre dossier ce matin. Bonjour Claire Broadhurst.
6: Bonjour Arthur, bonjour à tous.
3: En ligne avec nous de Pékin, l'IA, c'est l'un des nombreux sujets de rivalité entre les deux puissances. Côté américain, il y a OpenAI ou encore Anthropic. Côté chinois, il y a DeepSeek, véritable visage de l'IA chinoise. Mais Cléa, est-ce pour autant le seul poids lourd du secteur ?
6: Alors c'est vrai que son nom est en effet très en haut de la liste, mais le paysage est nettement plus large que ça. En Chine, on pense notamment aussi à Alibaba qui développe ses propres modèles, ainsi que l'ensemble des services informatiques requis pour tout faire tourner. Typiquement, les grands groupes en Chine qui gagnent de l'avance, eh bien tout simplement, pourquoi ? Parce qu'ils disposent des données, des utilisateurs, mais aussi des infrastructures. Donc c'est vrai que DeepSeek fait partie de la nouvelle génération d'entreprises qui se spécialisent dans les modèles en particulier, alors qu'une entreprise comme par exemple Huawei cherche davantage à résoudre un point crucial pour la Chine, c'est le problème des puces.
3: Et qu'est-ce qui a rendu DeepSeek si mémorable ?
6: Eh bien, ce qui fait qu'on le garde en tête, c'est le fait que l'entreprise ait montré que les Chinois pouvaient complètement rivaliser avec les meilleurs modèles américains. Par là, on entend au niveau du raisonnement et de la programmation, et ce, malgré l'accès limité aux puces les plus puissantes. Ce que ça a surtout permis de faire, c'est de mettre sous le feu des projecteurs les progrès chinois. Alibaba, grâce à Quen, par exemple, accompagne vraiment les développeurs. Et puis, la Chine met le paquet sur les modèles ouverts, c'est-à-dire un modèle que n'importe qui, que ce soit des entreprises ou des particuliers, peut reprendre et adapter à ses propres besoins. Et souvent, eh bien, ça coûte moins cher. Et c'est ça qui permet de gagner en popularité auprès des utilisateurs étrangers.
3: Et est-ce que cela signifie pour autant, Cléa, que la Chine a rattrapé les États-Unis ?
6: Alors non, pas encore tout à fait. Les Américains ont toujours une longueur d'avance en ce qui concerne la performance et bien sûr les puces qui permettent de s'entraîner. Mais c'est vrai que la Chine, elle a pour elle d'aller très vite dans l'application, si vous voulez, dans l'utilisation concrète. On trouve de l'IA dans le quotidien des Chinois, puis dans les usines, les robots, les écoles, les hôpitaux, les services publics. Et c'est là qu'est sa force. La Chine ne cherche plus forcément à gagner la course du modèle ultime, plutôt que de déployer à très très grande échelle.
3: Et quelle place dans tout ça là pour l'État chinois, Cléa ?
6: Alors c'est une place centrale. Pékin met de l'argent dans les infrastructures et pousse réellement tout le monde à utiliser l'intelligence artificielle. Le but au final, c'est que ces outils d'IA se retrouvent partout dans l'économie chinoise et surtout que Pékin ait moins besoin des technologies américaines. Et même si les deux pays commencent tout juste à discuter des risques qui sont liés au développement rapide de l'IA, aucun des deux ne veut réellement prendre d'engagement qui pourrait ralentir ses propres entreprises ni sa propre évolution. Donc c'est vrai qu'on parle beaucoup de sécurité en ce moment, mais la compétition, eh bien, elle est bel et bien présente.
3: Cléa Broders en ligne avec nous de Pékin pour notre dossier à retrouver sur notre site RFI.fr. On vient de l'entendre, donc il a beaucoup été question d'IA aux États-Unis. Le ballet des dirigeants aussi se poursuit à l'Assemblée générale de l'ONU. Volodymyr Zelensky a dénoncé la folie meurtrière de Vladimir Poutine en Ukraine. Le ministre russe des Affaires étrangères a promis, lui, qu'il n'y aurait aucune pause dans les combats. La présidente par intérim du Venezuela, Delcy Rodriguez, a de son côté promis que des élections seraient organisées dans son pays.
2: Il y a un dirigeant, en revanche, qui n'a pour l'instant pas pu s'exprimer à la tribune de l'ONU.
3: C'est le chef de l'armée soudanaise, Abdel Fattah al-Burhan. Il est également le président du Conseil souverain, mais il n'a pour l'heure pas de visa pour les États-Unis. Le Soudan est en proie, vous le savez, à la guerre, pire crise humanitaire au monde entre l'armée régulière et les forces de soutien rapide du général Emeti. D'après des sources diplomatiques, Washington conditionne l'entrée du général al-Burhan aux États-Unis à l'acceptation d'une trêve au Soudan, une pratique qui est contraire au droit international. C'est ce que nous dit Romuald Sioura, chercheur à l'Institut des Relations internationales et stratégiques.
7: Selon les accords qui ont été passés entre les États-Unis et l'ONU à partir de 1945 et surtout 1947, et au regard du droit international, Washington ne peut refuser un visa à un représentant d'un État membre. Par contre, ce qui s'est passé essentiellement à partir des années 1980 avec Ronald Reagan, les États-Unis, en cas de soupçon que la venue de telle ou telle personnalité pourrait représenter un danger d'ordre national, oui, là, les États-Unis se sont donné le droit de refuser des visas. Le cas le plus frappant a été Ronald Reagan, donc dans les années 80, qui avait refusé son visa à Yasser Arafat. Mais même sous le prétexte d'un danger menaçant les États-Unis, cela demeure une violation du droit international par les États-Unis. Mais depuis maintenant une quarantaine d'années, c'est devenu monnaie courante et il n'y a rien d'étonnant à voir Donald Trump refuser à un chef d'État son visa pour entrer sur le sol des États-Unis.
3: Romuald Sioura avec Alexandra Branjon et Abdel Fattah al-Burhan n'est pas le seul dirigeant concerné. Les États-Unis ont aussi refusé d'octroyer un visa à Mahmoud Abbas, le président de l'autorité palestinienne. Une décision que le secrétaire général de l'ONU a dit regretter profondément. Un juge fédéral américain ordonne à la Maison-Blanche de rétablir immédiatement l'accès à CNN, MS Now et Politico, les trois médias bannis par l'administration Trump. D'après le tribunal, cette suppression des accréditations a probablement violé les droits constitutionnels des organisations. Nous sommes dans une situation de guerre totale. Ce sont les mots du vice-président du TPLF, le Front de Libération du Peuple du Tigré, à nos confrères de l'agence France-Presse. Le TPLF et ses alliés se battent en ce moment contre les forces fédérales éthiopiennes. Une reprise des combats qui fait craindre un nouveau conflit 4 ans après la fin de la guerre au Tigré en Éthiopie.
2: Ce n'était pas arrivé depuis 18 ans.
3: Un pape sera demain en visite officielle en France. Une invitation conjointe de l'État et de l'UNESCO. Léon XIV sera d'abord à Paris où son programme est chargé. Audience à l'Élysée, déambulation dans le quartier latin, veillée de prière au Stade de France, puis une messe en plein air, place de la...
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2: Bonjour à toutes et à tous. Comment remettre la nature au centre de l'école peut nous permettre de préparer l'avenir face à des risques climatiques? Comment aussi adapter l'école de demain face aux aléas du climat? La végétalisation des cours d'école répond à de nombreux objectifs et à de multiples bienfaits environnementaux, pédagogiques et sociaux. C'est en tout cas ce qu'a constaté l'association Eau et Rivières de Bretagne dans son étude sur le sujet parue en juin 2026. Nous en discuterons tout à l'heure avec Vincent Lefebvre, directeur éducation à Eau et Rivières de Bretagne. Mais tout d'abord, direction Morlaix dans le Finistère, qui fait partie de ces villes qui se sont engagées déjà depuis quelques années dans la végétalisation de ces cours d'école. C'est le cas, par exemple, de l'école primaire et maternelle Jean Jaurès, un reportage signé Pierre-Louis Le Seul de Radio U, votre radio associative à Morlaix, Brest et Quimper.
3: Ici, c'est la cour maternelle, avec les bâtiments maternels. Donc là, bah, quand on a eu les grands espaces de chaleur, on était tous là. Il va y avoir d'autres aménagements avec des bancs. On va peut-être mettre des bancs autour de l'arbre, là.
4: Je m'appelle Jacques Roubic, donc je suis directeur d'école ici depuis 13-14 ans. Ici, on est une école du plateau, hein, qui est très... très vivante, on va dire. On a une évaluation d'école, on a beaucoup d'enfants comoriens, ouais. Voilà, qui sont très agréables, toujours souriants. Et puis voilà, je vois les élus qui arrivent. Voilà, et puis on a de très bonnes relations avec les services de la mairie. Ouais. Et
3: ça, c'est le petit jardin.
5: Qui a été créé, inauguré il y a un an à peu près.
3: Oui, mais qui était fait depuis 4-5 ans en fait.
5: Ok, d'accord.
3: Voilà, avec on se répartit un petit peu entre l'UMA puis la maternelle. Parce que les primaires, eux, ils travaillent plutôt sur des jardinières comme ça. Et okay. Puis derrière, et puis on a une autre partie, les Ulysses qui font dans la cour de l'autre côté là-bas. Et puis là, on n'a pas fait toutes les plantations parce qu'il faisait trop chaud.
6: Alors, ça part d'un constat du fait de l'urgence climatique, les cours sont bitumés et qu'avec l'augmentation des épisodes de chaleur, c'est des endroits qui sont désagréables quand il fait très chaud, hein, pour les enfants comme pour les adultes. Et puis, en 2020, il y avait énormément cette question justement de transition écologique, de comment on transitionne un peu partout. Et il y avait un souhait déjà des équipes pédagogiques de faire entrer la nature dans leurs écoles. Je suis Nathalie Barnet, je suis adjointe au maire de Morlaix sur les questions de transition écologique et énergétique. Je suis également conseillère déléguée sur le plan climat et le projet alimentaire territorial à la communauté d'agglomération de Morlaix. On a la chance d'avoir des écoles qui sont aux abords de bois. Je pense à Kerfraval, par exemple, qui a le bois de Couette-Congar qui est juste derrière et qui ont déjà un environnement végétal satisfaisant. Et puis d'autres où c'était vraiment du tout béton et où l'équipe pédagogique a montré un intérêt pour le faire. Et les services, les élus ont, main dans la main, travaillé sur des projets de végétalisation de ces espaces-là. Donc aujourd'hui, ici, on est à Jean Jaurès. Comme vous avez pu interviewer Jacques Robic, effectivement, lui, il était moteur pour faire ça, parce qu'à la place, là où on se trouve, avant, c'était une énorme butte arrondie, qui était peut-être une montagne marrante pour les enfants, mais je pense que l'espace tel qu'il est aujourd'hui a fait ses preuves. On a récolté les premiers fruits l'an passé. Jacques disait qu'il y avait eu des compotes qui ont été faites. Les enfants ont pu manger les fruits, les pommes, les poires, etc. Et donc, c'est des espaces qui fonctionnent. Ils ont plusieurs autres intérêts, comme de décloisonner l'espace de jeu, parce que là, en fait, dans les années 80, quand les écoles ont été aménagées avec ces grandes surfaces bitumées, en vérité, c'était pour que les adultes puissent surveiller les enfants, puissent voir les enfants de loin. Aujourd'hui, un espace très bitumé, comme on a là sur les cours d'école, il y a une autre problématique, c'est que ces espaces-là sont souvent pris par les petits garçons et les petites filles, elles auront plus tendance à jouer sur le côté ou quoi, et les garçons à être sur le terrain de foot ou autre. Ces espaces de végétalisation, justement, permettent de décloisonner les espaces de jeu et de changer le jeu, et d'amener les enfants à jouer plus ensemble, garçons et filles. Donc, en fait, comme vous pouvez le voir, végétaliser les espaces va au-delà du simple fait de lutter contre le changement climatique, même si ça y contribue, parce qu'on va mettre des arbres, parce qu'on va pouvoir faire drainer l'eau de pluie, et c'est important parce que l'eau de pluie ruisselle sur le bitume et ne s'infiltre pas, et on a besoin de remplir les nappes phréatiques, hein, parce qu'on n'a pas beaucoup de réserves en Bretagne. Donc ça a été fait ici à Jean Jaurès, on l'a fait aussi au Point de Benne, on l'a fait également à Corentin-Caer, et puis la prochaine végétalisation aura lieu à Émile Cloarec à Pougent. Et puis, il y a une réflexion aussi qui est faite avec l'école Diwan pour végétaliser l'espace. Et puis là, avec aussi l'APE qui est moteur dans le projet. Un accompagnement de la mairie pour végétaliser leur espace. Mais j'ai l'impression que c'est aussi une philosophie, quoi, de végétaliser, d'enlever le bitume et de faire respirer les cours d'école.
3: Ouais, et puis après, il y a les fruitiers. Puis autrement, après... On plante aussi soit des courges, soit des choses comme ça, tout autour là.
5: Ok.
3: Des plantes tomates, mais là c'est voilà.
5: Au pied des fruitiers.
3: Voilà. Et là, celui-là on n'a pas. Et là tu m'as dit que c'est des fleurs.
7: Jachère de fleurs, ouais.
3: Et là il y a des petits pois.
5: Là, ouais. Les petits pois sont en train de sortir, les carottes aussi.
3: Voilà.
5: Là-bas je vois qu'il y a des capucines aussi.
3: Et puis on a fait un projet avec. Bretagne vivante, où les enfants ils ont construit plein d'hôtels à insectes. Donc il y en a là, il y en a là-bas, puis il y en a dans tous les arbres là-bas aussi, parce que les CPE ils ont fait des choses là-bas.
5: Ok.
3: Voilà, avant ici ça a été végétalisé aussi.
5: Ouais.
3: Après, il y a beaucoup de bitume quand même, mais...
5: Ce jardin, depuis l'arrivée du jardin, toi, tu vois une différence par rapport... comment les enfants se l'approprient, même sur l'équipe pédagogique.
3: Nous, là, c'est plutôt la maternelle qui s'en occupe, parce que les autres, c'est plutôt là-bas, sur des jardinières. Mais c'est vrai que ça... on a déjà un très bon climat. On voit les grands, là, il y a... Les filles jouent au foot avec les garçons... On n'a pas de soucis dans les cours.
5: Ouais.
3: Et généralement, pendant l'interclasse, ils sont là parce que le self est en bas, mais autrement, on a une partie là, on a les cycles 2 qui sont sur la cour du haut. Puis en fait, on a un espace vital qui est énorme.
5: Ouais.
3: Voilà, et puis du coup, il y en a qui sont dans le sable, il y en a qui sont là, certains qui font du vélo, ils aiment bien aller dans l'herbe aussi là-bas, ou dans le... Voilà, jouer sous les arbres, donc c'est ça, c'est bien.
5: Ouais,
3: il en faut pour tous.
5: C'est ça, ça change des cours d'école des années 80.
3: Oui. Bon, après, il reste du bitume, c'est normal, mais il faut aussi pour faire du sport, pour terrain de basket, tout ça, c'est bien aussi.
5: Ouais, pour rouler à vélo, c'est plus pratique.
3: Aussi, d'ailleurs, on a des circuits vélo, nous, voilà. Voilà, bon, très bien.
5: Merci. Est-ce que c'est compliqué de mettre ça en place à l'échelle d'une commune, d'une municipalité? J'imagine que, évidemment, tout ça, ça a un coût qu'il faut assumer aussi.
6: Alors, la clé du succès, c'est que... Alors, moi, j'ai la chance d'avoir un responsable des services espaces verts qui adore faire ça. Ça aide. Et une équipe municipale qui va dans le même sens, une politique qui soutient ces projets-là. Et la clé du succès, c'est que l'équipe pédagogique soit partie prenante du projet et qu'elle fasse en sorte de faire vivre le lieu sans forcément faire appel tout le temps aux services espaces verts, parce que ils vont venir, ils vont intervenir pour faire un peu de taille, pour remettre du paille, du bois ramé à le fragmenter, là, ce que vous voyez, ils vont venir faire l'entretien. Mais il faut quand même que l'équipe pédagogique puisse faire des... Jacques va faire des plantations là avec les enfants, voilà, faire vivre le lieu. par eux-mêmes. C'est important.
8: On le vit vraiment, le jardin dans l'école, c'est vraiment un lieu et un lieu de ressourcement.
9: Je suis Carole Créache-Autrette et je suis éducatrice spécialisée donc dans l'accompagnement des enfants autistes.
8: Donc on vient un petit peu, il y a le grand air, ils se défoulent, ils sont sur d'autres compétences et puis ils repartent dans la classe et on crée d'autres disponibilités.
5: Ouais.
8: Donc c'est précieux pour nous, c'est des temps de ressourcement. On en parle beaucoup maintenant pour les enfants neuroatypiques, c'est de venir au jardin pour se ressourcer et repartir sur des apprentissages plus scolaires. Donc on est avec l'école sur vraiment tout ce qui est pédagogique, on sème, ça pousse, on arrose, l'importance de l'eau. Et puis à côté de ça, on y vient encore pour autre chose de plus sensoriel, de plus efficace au niveau régulation émotionnelle.
5: Ouais, c'est à la fois le côté pédagogique, à la fois le côté bien-être aussi.
8: Il y a les deux. Et puis c'est un lieu bien identifié. Donc nous, on parle d'un lieu, une fonction, donc un lieu pour faire quelque chose. Puis là, on va sur d'autres intelligences, des intelligences pratiques aussi. Et puis on travaille aussi la communication différemment. Quelquefois, ils savent s'exprimer dans la classe, plus s'exprimer ici. Et à l'inverse, il y a des enfants qui sont très très à l'aise ici. Les mots vont venir spontanément dans ce contexte-là qui est aimé. Donc voilà, non, nous, pour nous c'est précieux. Ouais.
2: Voilà pour ce reportage sur la végétalisation de cette cour d'école à Morlaix, dans le Finistère. Alors pour aller plus loin sur ces bienfaits de ce type d'initiative, Pierre-Louis Lossel de Radio U s'est entretenu avec Vincent Lefebvre, directeur éducation à Eaux et Rivières de Bretagne, qui a réalisé une étude sur ce sujet.
10: Bonjour Vincent Lefebvre.
11: Bonjour.
10: Vous êtes directeur éducation à Eaux et Rivières de Bretagne. Eaux et Rivières de Bretagne qui a publié fin juin 2026 la première partie d'une étude sur la végétalisation des cours d'école. Alors, hasard du calendrier ou pas, d'ailleurs, c'était exactement au même moment où on a connu la canicule et la fermeture de certains établissements. Avant de revenir sur l'étude, sur les résultats, on va en parler un petit peu plus longuement. Je voulais savoir d'où est partie l'idée, l'envie de réaliser cette étude à Eaux et Rivières.
11: Bah déjà, Eaux et Rivières, on mise sur l'éducation depuis la création de l'association à la fin des années 60, hein, parce que l'association a été créée en 1969, donc on développe plein de dispositifs, des classes de rivière, on intervient dans les aires éducatives, voilà, on fait énormément de choses en termes éducatifs pour tous les publics. Et puis, depuis 6 ans maintenant, on est très orienté sur ce qu'on appelle l'école du dehors, parce que on en a découvert tous les bienfaits, notamment en lisant un centre de publication qui venait des pays du nord de l'Europe, qui avait assez relativement bien étudié les bienfaits de faire école dehors, au contact de la nature. Donc ça avait plein de bienfaits. Nous, on s'est orienté avec les éducateurs en intervenant dans un certain nombre d'établissements scolaires, et on s'est rendu compte que dans un certain nombre de cas, la nature était un peu loin de l'établissement, et puis qu'il y avait des vrais besoins de végétation. Et on va peut-être en reparler au sein des établissements.
10: Vous faites une remise en contexte en expliquant grosso modo comment était perçue et conçue la cour d'école avant les années 80. Et on lit, et là je vous cite, elle devait faciliter la surveillance des élèves, permettre la dépense physique basique, hein, les jeux de ballon, etc. Et de ne pas occasionner trop d'entretien. Par conséquent, elle se limitait à une surface bitumée où la végétation n'avait pas ou très peu sa place. Aujourd'hui, les mentalités sont en train d'évoluer, ont déjà un peu évolué, non ?
11: Oui, ça a fortement évolué. L'aménagement des cours d'école ont été remis en cause depuis quelques années, avec des études extrêmement intéressantes. Alors, à la fois sous l'axe, climat, avec les deux bouts du climat, parce que ce qu'il faut bien avoir en tête avec le réchauffement climatique, on va avoir deux bouts à tenir, qui sont deux bouts de l'extrémité, c'est-à-dire on va avoir affaire à des canicules et à des sécheresses de plus en plus sévères et de plus en plus tôt dans l'année, et à l'inverse, on va avoir en hiver des hivers et des automnes extrêmement pluvieux. On doit gérer les deux bouts dans tous les aménagements et encore plus dans l'école. Puis il y a une deuxième prise de conscience qui est arrivée, c'est que nos écoles n'étaient pas très inclusives. quand on regarde comment sont faites la plupart des cours d'école, vous avez un mini stade de foot au milieu de l'école, ce qui rejette tous ceux qui jouent pas au foot sur la périphérie, et qui met les joueurs de foot un peu comme les leaders ou ayant la place centrale, etc. Avec parfois même une différenciation dans les genres, puisque les filles sont un peu rejetées un peu à l'extérieur. Donc ces deux réflexions-là cheminent maintenant depuis une dizaine d'années et ont conduit à des projets de revégétalisation qui visaient d'ailleurs un certain nombre d'objectifs, mais on pourra y revenir.
10: On peut y revenir. Quels sont les bienfaits aujourd'hui que vous constatez dans la végétalisation ? J'ai l'impression qu'il y a quand même plusieurs axes. Peut-être parlons d'abord du côté environnemental.
11: Alors il y a ce qu'on a évoqué, c'est-à-dire le fait de végétaliser les écoles, c'est une réponse au réchauffement climatique pour éviter les îlots de chaleur, avec des chaleurs qui sont parfois extrêmes. On a des expérimentations dans des écoles, on monte à plus de 40 sur des cours entièrement bitumés. Donc éviter ces îlots de chaleur, mieux gérer l'eau à la parcelle. Chaque habitant va devoir gérer mieux l'eau. La parcelle et l'école est un bon exemple. Comment on fait pour que l'eau s'infiltre, ne ruisselle pas, n'aille pas créer des crues extrêmement importantes ou dévastatrices. Donc il faut vraiment gérer l'eau là où elle tombe. Donc il y a tout ce côté-là du climat. Végétaliser les cours d'école, c'est aussi apporter de la nature à l'intérieur de l'école, avec ça permet de la découvrir, ça permet de découvrir aussi toutes les petites bestioles qui vivent autour des végétaux, des arbres, ça permet de travailler sur les arbres, comment fonctionne un arbre, comment il pousse, etc. Donc il y a tout un volet pédagogique autour de la découverte de la nature, ça permet de travailler sur les sciences naturelles, etc. Donc voilà sur l'aspect un peu nature et on va dire biodiversité. Donc au niveau santé, il y a un certain nombre d'études aussi extrêmement intéressantes, souvent produites d'ailleurs à partir de l'école du dehors. On sait que la nature aujourd'hui permet de réguler les émotions. Donc les enfants sont beaucoup plus calmes, sont plus apaisés, sont moins stressés, ça améliore leur humeur, etc. On sait aussi que le contact de la nature améliore l'apprentissage. On s'aperçoit aussi que ça développe la coopération, etc. Donc il y a vraiment d'énormes bienfaits sur la santé, sachant que quand on regarde les études aussi, nos enfants ne vont pas très très bien. On a des enfants qui sont atteints de troubles du comportement, on a des enfants relativement violents dans les cours d'école, on a tous les problèmes que vous connaissez de sédentarité, d'obésité, etc. etc. Et donc la végétalisation des cours d'école permet aussi de répondre à ces enjeux de santé. Un petit détail, par exemple, on se rend compte que les jeux informels, organisés par les gamins, comme ça, entre eux, etc., liés à l'imaginaire et tout ça, ça permet de dépenser beaucoup plus d'énergie que même une activité physique formalisée dans un cours de sport, etc. Donc il y a tout cet aspect santé. Et puis après, il y a l'aspect, effectivement, des cours d'école d'aujourd'hui qui sont beaucoup plus inclusives. Quand vous diminuez ou enlevez le mini-stade de foot, vous allez créer des espaces beaucoup plus différenciés, beaucoup plus créatifs, qui permettent à la fois à des enfants de se dépenser, de faire des jeux plus physiques, mais à d'autres d'être au contraire plus calmes, d'avoir des lieux de lecture, des lieux d'échange, des lieux de jeu plus calmes, le dessin, etc., etc. Donc on va vers des cours qui sont plus inclusives pour tous les publics. Même pas simplement garçon-fille, vous avez aussi plein de garçons qui n'aiment pas le foot, qui aiment d'autres activités, même s'il y a cette question genrée qui permet de laisser encore plus de place aux filles qu'elles n'avaient dans les cours anciennes. Donc il y a tout ce travail-là qui est extrêmement intéressant.
10: On imagine qu'il y a aussi des freins, des difficultés, peut-être à la fois pour les écoles, à la fois pour les municipalités qui veulent mettre ça en place. Vous les avez constatés aussi ?
11: Oui, on les a constatés, et en plus, on n'en a pas parlé, mais on travaille sur le volet 2 de cette étude, qui abordera justement les freins, puisqu'on a été interviewé un certain nombre d'élus, et on est encore en train de le faire, parce qu'on veut compléter cette étude. On est aussi en train de travailler. Si on prend le premier frein, il ne faut pas se voiler la face, c'est le frein financier. Végétaliser une cour d'école, ça peut avoir un certain coût. Si on le fait en régie, les études et les expériences montrent que si on le fait en régie, le coût peut être relativement réduit, qui est situé entre 25 000 et 30 euros. Par contre, dès qu'on le fait faire entièrement par une entreprise, casser le bitume, végétaliser, ça peut coûter beaucoup plus cher. Donc il y a ce frein financier. Alors il y a des aides, il y a le fameux fonds vert dont on parle beaucoup ces dernières semaines, puisque il y a débat, il aurait été diminué, alors il n'y avait pas débat, il a été diminué globalement par le gouvernement avec tout ce qu'on connaît sur la dette. Mais il y a débat autour de l'école et de la végétalisation, puisqu'a priori, sur ce pan-là, le fonds n'aurait pas été diminué. Il y a aussi des aides, notamment auprès des collectivités, dans ce qu'on appelle la dotation de soutien à l'investissement. Il peut y avoir des aides de l'agence de l'eau, mais dans des cas relativement précis. Il peut, dans certaines régions, avoir des fonds régionaux, départementaux, etc. Donc, il y a un certain nombre de fonds, et on va faire le point dessus dans le cadre du deuxième volet sur lequel on est en train de travailler. D'autres freins, on peut dire qu'ils sont des freins culturels. C'est-à-dire que quand vous changez quelque chose, ça génère un ensemble de freins culturels. Les parents, quand on leur présente le projet, peuvent avoir peur que leurs enfants soient sales, au contact de la terre, au contact des végétaux, etc. Les enseignants peuvent avoir aussi des craintes liées à la sécurité. Vous le rappelez tout à l'heure sur l'histoire de la végétalisation. Un des paramètres des créations des cours d'école avant les années 80, c'était effectivement de pouvoir surveiller les enfants. Et ben, dans les cours végétalisés, il faut toujours les surveiller. Donc il y a ce côté-là. Comment la végétalisation va permettre quand même de pouvoir les surveiller, d'avoir une cour sécurisée. Il peut y avoir aussi dans les freins culturels des choses qui sont liées à l'entretien, au service des espaces verts de la collectivité, des agents d'entretien, parce qu'effectivement les enfants vont peut-être entrer un peu plus sales qu'ils ne l'étaient dans une cour entièrement bitumée.
10: Et de ce que vous avez constaté, comment on fait pour que ça se passe bien ?
11: Pour que ça se passe bien, il y a un certain nombre de paramètres. Le premier, moi, me semble-t-il, c'est de bien co-concevoir le projet avec l'ensemble des gens qui vont être impactés par ce projet. Aussi bien les élèves, les enseignants, le personnel qui gravite autour de l'école, notamment les agents d'entretien, mais aussi les agents des services espaces verts, etc. Cette co-construction, elle passe aussi par la capacité à interroger les enfants sur ce qu'ils pensent de leur cours, comment ils la verraient, si elle devait changer, etc. Deuxième élément qu'on a pu vérifier, c'est peut-être intéressant de désigner un coordinateur de projet. Dans les bons paramètres, je pense qu'il faut être capable que l'école se fasse aider ou que la municipalité se fasse aider. Et on a la chance d'avoir dans les départements des conseils d'architecture, d'urbanisme et d'environnement qui ont énormément d'expérience dans la végétalisation et qui peut être un support extraordinaire pour aider l'école et la municipalité.
10: Merci beaucoup Vincent Lefebvre.
11: Bonne journée à vous, au revoir.
10: Merci, au revoir.
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1: L'agenda avec quelques sorties à faire sur l'île-Dieu pour aujourd'hui, jeudi 24 septembre. On commence avec une petite marche rando. Allez, avec le club des randonneurs de l'île-Dieu qui vous retrouve à 14h30 pour le départ qui est fixé à l'entrée de la citadelle. Allez, nombreux avec eux. C'est ouvert à tous pour marcher avec le club des randonneurs. Une visite du patrimoine, sinon à 14h30 également, il faudra choisir, c'est Saint-Sauveur au fil des rues. Saint-Sauveur, c'était l'ancien bourg principal de l'île jusqu'au XVIIIe siècle. Eh bien, vous pourrez découvrir son histoire à travers ses ruelles, son patrimoine architectural, mais aussi les 8 siècles d'histoire de son église. Une plongée dans l'île d'autrefois entre cabotage et agriculture à 14h30, donc cet après-midi, ça dure 2 heures, réservation à l'office de tourisme. Un ciné-débat également à 14h30. Il faudra choisir entre 3 choses. Hein. Un ciné-débat à l'auditorium proposé par la caisse de retraite Agirc Arco en partenariat avec l'association Gabriel et Léo et le CCAS de l'île-Dieu qui vous propose de découvrir un film que vous avez peut-être déjà vu hein, qui s'appelle Adopte un veuf. Et puis il y aura un débat ensuite sur le thème donc, du film qui est la cohabitation intergénérationnelle solidaire. C'est ce que fait donc, l'association Gabriel et Léo qui sera là pour parler de ça. C'est une cohabitation qui peut remédier à l'isolement des aînés et au manque de logement des jeunes. Voilà, les jeunes vont habiter chez les aînés et puis voilà, tout comme ça tout le monde y trouve son compte. On va voir comment c'est possible d'adapter ça par exemple à l'île-Dieu avec cette association Gabriel et Léo et le CCAS. Donc suite au film, hein, comme ça le film explique bien ce que c'est, puis c'est un peu drôle et tout ça, donc ça explique bien les problèmes et puis les solutions qu'il peut y avoir. Donc rendez-vous à 14h30 à l'auditorium du pôle culturel. C'est gratuit pour découvrir ce film et ce débat. Sinon, au ciné, il est juste à côté de l'auditorium. Eh bien, il y a du cinéma avec un film à découvrir ce soir. Un nouveau film d'ailleurs à 21h, c'est L'Inconnu, un thriller fantastique français adapté d'une bande dessinée. On suit un photographe, David Zimmerman. Il a bientôt 40 ans, un petit peu solitaire, et il se retrouve soudain dans le corps d'une femme qu'il a photographiée. Il la connaît même pas. Et il va trouver au fil de ses recherches une autre personne qui est dans le même cas que lui. Ils vont devoir essayer de comprendre ce qui leur est arrivé. C'est à 21h ce soir au ciné. Il est demain vendredi, une sortie ornitho à vélo. Demain après-midi, vous allez pouvoir partir à la découverte de nos amis à plumes qui fréquentent le large, le rivage et les petits chemins également. Apportez vos jumelles hein, si vous en avez. C'est à 17h demain, ça dure 2 heures, réservation à l'office de tourisme. Et puis demain soir, un nouveau film au ciné, il est à 18h. Ce sera 3 adieux, un film dramatique et romantique italien. Voilà, je vous en reparlerai un peu plus en détail demain dans l'agenda.
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0: 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Il est 10h.
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va. Ah ben ça commence bien. Mesdames, messieurs, bonjour. Oh, mais c'est pas possible. Vous êtes sur Neptune FM, mesdames, messieurs. On est heureux. Et on vous souhaite la même chose. Nous sommes le jeudi 24 septembre de l'an 2026 et tout va bien. Et comme d'habitude. Ah ben, je suis très heureux de vous retrouver. Je vous vois pas, mais je vous entends. Enfin, je crois que vous m'entendez. Enfin, bref, on est ensemble.

0: 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Donnez cette bonne adresse à vos amis. C'est une petite radio locale, mais une vraie. Ah ben, il y en a plus beaucoup, hein. Ils sont tous formatés, robotisés, etc. Ah, les pauvres. Non, mais chacun fait ce qu'il veut, hein. La question n'est pas là. Mais nous, on est petite radio locale de Lille-Dieu. Sympa. Ah, on est sur Internet aussi, hein. Si vous voulez nous écouter dans le Sahara, il n'y a pas de problème. Attention, pensez à prendre une bouteille d'eau, parce qu'il va faire chaud. Pas de problème, on nous entend très bien. Bah, y a mon gars qui a l'île Maurice qui écoute Neptune, ouais, il écoute Neptune. Bon, enfin, tout va bien. Voilà, nous sommes le jeudi 24 septembre. Vous vous rendez compte, ça tourne. Il fait toujours beau, mais à Lille-Dieu particulièrement bien, parce que nous avons le bleu de Lille-Dieu et le soleil de Lille-Dieu. Et nous ne sommes pas chauvins. Alors, quand on est dans une île, on est entouré d'eau. Alors, évidemment, ça monte, ça baisse, c'est pas sérieux. C'est jamais la même heure. Heureusement, Neptune FM est là pour vous donner les heures. Alors, je vous parle de la basse mer pour aller pêcher des chancres, les gars, et des berniques, des jambes de lune. Alors, basse mer, oula, 10h32, eh ben, ça va pas tarder, hein. Et puis, il y en a une autre à 22h18. Oh là là, ça bouge. Il faut prendre des notes, hein, parce que ça va être dur. Alors, je vous ai pas donné les coefficients, hein. Non, ben, je vais vous les donner. Il est content. Je vous parle de la pleine mer. Où Dieu, la mer est pleine. Oh, ben enfin, quand même. Alors, 16h07, pleine mer. Avec un coefficient de 71. C'est pas mal, hein. Ça va monter. Puis après, il y en a une autre. Demain matin, à 4h28, Lugo. Avec un coefficient de 77. Eh ben. Ça monte. Le soleil, et que le fait le soleil, Annie, tout Dieu est cadeau. Alors, le scouchrat, il n'y a pas besoin de le dire, on le voit. Le scouchrat ce soir à 20h01. Oh là là, bah, encore un chef de gare. On perd 3 minutes, on s'en fout. Levé demain matin, le soleil, pas moi, hein, bah, ça risque pas. Hein, bah, allez, hein. Le soleil se lèvera à 7h55. Debout là-dedans. La pleine mer, je vous l'ai donnée, donc pas de problème. Mais je vous le rappelle, 16h, la pleine mer, coefficient 71, et 4h28, coefficient 77. Voilà, on est généreux à Neptune, on est généreux. Oh, c'est beau. Ah, j'ai oublié de vous dire, on est au milieu de l'eau, à Lille-Dieu, là, on est à 15 km du continent, tout autour, c'est de l'eau. Alors, les ondes passent au-dessus de la mer. Alors, s'il y a de la friture sur l'antenne, c'est normal. Ne vous inquiétez pas.
1: Mais il est bête.
0: C'est fini, oui.
1: C'est une radio sérieuse.
0: Horaire des bateaux, mesdames, messieurs, avec la compagnie Yeux Continent. Alors, Fromentine, Yeux, ou Dieu l'éveloppe. Ah, les blattes. À 19, il y a du monde sur l'île. Hein. J'ai vu des faces qui ne sont pas d'ici. C'est où Dieu, elles ne sont pas d'Ouzilat chez les. Alors, Fromentine, Yeux, avec la compagnie Yeux Continent, c'est 19h15.
1: Ah, oh, bah, c'est tard, hein. Comment tu me dis, c'est tard. Puis demain matin, ce sera à 8h30. Hop. J'ai bugué. Alors après, Fromentigneux, bien sûr, il y a Yeux Fromentine. Là, c'est nous que partante. Ah, puis on aime bien aller faire un petit tour. Mais qu'est-ce qu'on est content de revenir. Alors, les heures. Alors, Yeux Fromentine, les gars, 17h30. Et les filles aussi, hein, pas de problème. Hein. Ah, un bisou aux filles, au passage. Quand même. Yeux Fromentine, 17h30, je vous l'ai dit, c'est pour aujourd'hui. Et demain matin, où Dieu, c'est de bonne heure. 7h du mat, de vous là-dedans. Bande de feignants. Il est content. C'est n'importe quoi. Alors, compagnie vendéenne, Tchoukou, c'est des petites vedettes qu'il y a devant la place Lapidée. Alors, Fromentigneux. Où Dieu les blattes. Alors, 14h15, Fromentigneux, et 18h30, et demain matin, t'as-tu ? Demain matin, 8h45. À Tchoukouilleux, Fromentine. Alors, départ à 13h de la place Lapidée. Vous faites votre marché et vous montez dans le bateau. Yeux Fromentine, 13h. Ensuite, 17h15. Et demain, matin, bien sûr, 7h. Oh là là. Allez, on reste avec la compagnie vendéenne, mon capitaine. Saint-Gilles-Lieu. Bonjour les girafes, bonjour les croix de biote et miam miam les sardines. Bonne hein? Avec un petit coup de rosé. Un petit. Alors, Saint-Gilles-Lieu, ça sera demain matin à 9h30. Ben, c'est trop tard, on est parti là, hein. La 30 minutes de route, hein, les Palognes. Dans tu lieu Saint-Gilles, mon petit gars, avec la compagnie vendéenne. Ben oui, il faut les ramener. Alors, ce sera 17h15 au départ de l'Île-Dieu. Et demain matin, même chose. Même chose, hein. 17h15, lieu Saint-Gilles, avec la compagnie vendéenne. Encore bugué. Et nous terminons bien sûr avec l'apothéose, avec l'hélicoptère. Tant-tu ? Ah ben, quand on est là-haut, qu'est-ce que c'est beau, hein ? Oh, qu'est-ce que c'est beau ! Ah, le boulet de Fromentine, ça a une gueule quand même. C'est déjà beau en bas, mais quand tu le vois d'en haut, tu gaboudames, vous l'avez bien. 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Et Fromentigneux, en 10 minutes, t'es rendu. Oh là là. Renseignez-vous, je vous donne le bigorneau, il est tout frais. Il est frais, mon bigorneau, il est frais. 02-51-59-22-22. Ah, hein, c'est beau, hein. Voilà, ou sur le 3W. Point Oya avec un Y, O-Y-A, tirez sur le pianiste, tirez helico.fr. Alors voilà, alors pour retrouver tout ça, je vous ai donné le téléphone 02-51-59-22-22. Voilà, mesdames, messieurs, on vous souhaite un bon voyage. On n'est pas bloqué à l'île-dieu, hein. On peut s'échapper quand on veut et revenir surtout.

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Le bonhomme, le counut. Voilà, Angèle et les garçons vous embrassent, mais ils sont mignons comme tout à la poissonnerie Enquintaro. Régalez-vous, mesdames, messieurs, avec les poissons de Lidieu d'ailleurs. Et puis regardez l'étalage qu'ils vous proposent, c'est un tableau de la mer. Voilà, régalez-vous les yeux. Allez, une petite chanson, une petite rigolade. Qu'est-ce que je vous ai mis? Je sais plus, c'est pas grave, mais ça doit être bien. C'est pour vous, c'est cadeau.

0: ça y est, on a retrouvé le chien, il n'y a pas de problème. Monsieur Nino Ferrer, mesdames, messieurs, toujours plein d'entrain. Je m'excuse, je passe des trucs des années 60, bah, c'est ma culture musicale. Bah, y a des jeunes là, pour passer des bonnes chansons sur Neptune. Hein. Le programme est très très varié chez nous, voyez-vous. Bon, c'est bien. Il est 10h17. Oh, ben la pub. Oh non, de là, j'allais abaisserai le bouquet d'oublier la pub. Information consommateur, s'il vous plaît.
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0: Il est là le bougre, c'est incroyable. Je vous propose une petite musique pour vous réveiller, pour vous mettre en forme, pour vous activer, mesdames, messieurs.

boogie-woogie, mesdames, messieurs, pour démarrer cette matinée sur Neptune FM. Ça donne de l'entrain. Eh bien, déjà, il est déjà 10h22, vous vous rendez compte, c'est incroyable, ça tourne à une vitesse. On vieillit de 60 secondes par minute, hein, je vous préviens. Hein. N'ayez pas peur, c'est normal. Quand même. Moi, je vieillis pas. Vous savez pourquoi? Je suis un jeune vieux. N'importe quoi. Mais en plus, c'est vrai. Bon, il est content. Allez, je vous propose une petite chanson interprétée par... Monsieur Alain Barrière. Ah ben oui, hein, c'était une voix extraordinaire. Alors, qu'est-ce que je vous ai préparé? Ah, c'est une petite dédicace de la part de Gégé pour Mimi.

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0: Alain Barrière, quand même, mesdames et messieurs, hein, c'est quand même pas rien. Hein. Ça fait plaisir à réécouter, bien sûr. Alors, dans 3 minutes, vous aurez les petites annonces de Neptune FM. Que dis-je ? Les grandes annonces. Il se passe toujours quelque chose à l'Île-Dieu. Il y en a qui se figurent qu'on s'ennuie. Bah, qu'est-ce qui se trompe ? Bah, venez voir, puis vous verrez. Celui qui s'ennuie ici s'ennuiera 10 fois plus de l'autre côté.
1: Zeke.

0: Un petit coup d'harmonie.
1: Oh, mamie,
0: mamie. Ouais, t'as vu, ça t'a plu, hein, Philippe. Je suis content, Philippe. C'est un petit morceau de Mami Mami Blues à l'harmonica.
1: Ah oui.
0: Ça me fait penser à un copain qui est parti et qui fait de l'harmonica. Voilà. Mais il jouait très bien, il adorait l'harmonica. Et on ne l'oublie surtout pas. Oh, 10h30, bah pour une fois, on est à l'heure.
1: Ah ouais,
0: impec. Voyons, qu'est-ce qui va tomber?
1: De la pluie, j'espère. Un petit peu de pluie, ça ferait pas mal.
0: Oui, pareil qu'il va faire très chaud.
1: Ah ben, il a déjà fait un peu chaud hier, il a fait presque 28 degrés. Hier après-midi, ouais. Et puis, bah après, bon, le soleil se couche un peu plus tôt, donc, et puis il fait un peu plus frais la nuit quand même. Donc c'est quand même supportable, mais c'est vrai que l'après-midi, ça tape pas mal quand même.
0: Ce matin, en arrivant dans le fort de la prison, j'ai trouvé qu'il faisait frais.
1: Ouais, bah, il faisait 16 degrés ce matin, je crois.
0: Ah ouais. Oh, bah, c'est pas froid.
1: Oh non, mais ça fait du bien.
0: Sais-tu s'il pleut bientôt?
1: Ah ben non, j'en sais rien.
0: Il n'y en a pas un qui le sait. Hein.
1: Ben non.
0: Et pour cause, il ne pleut pas.
1: Ben oui, voilà.
0: Bon, nous verrons.
1: Ouais.
0: Alors, les grandes annonces de Neptune.
1: Exactement.
0: Philippe, nous t'écoutons avec le plus vif intérêt.
1: Ah ben oui, puisque je vais commencer avec un local commercial qui est à pourvoir, rue de la République.
0: Super.
1: C'est la mairie de Lisle-Dieu qui lance cet appel à candidature pour l'installation d'un porteur de projet dans un local commercial communal de 45 mètres carrés qui est situé idéalement en zone touristique et commerciale à deux pas de l'office de tourisme.
0: Ouais.
1: La commune est ouverte à tous les projets qui contribuent à l'animation et à l'attractivité du centre-ville, donc un commerce de proximité, de l'artisanat, des produits locaux, des services, un concept innovant auquel on n'aurait pas pensé. Donc n'hésitez pas à postuler, à proposer votre projet. Le local, il est rue de la République, il a été rénové en 2020, il y a l'eau, l'électricité, sanitaire, chauffage, grande vitrine, accès PMR. Les candidatures sont à déposer avant le 30 novembre à midi. Donc vous retrouvez le dossier de candidature et toutes les modalités en contactant Vincent Girard au pôle économique. Vous pouvez également visiter le local en le contactant au 02 51 59 49 58 ou vous envoyez un mail à vincent.girard@il-ye.fr.
0: Superbe. Ah, je l'ai vu, ce local, il est vraiment, vraiment bien placé.
1: Ah bah oui.
0: À côté de l'office du tourisme.
1: Voilà. Juste en face, quoi.
0: Avec une devanture qui donne sur la place.
1: Voilà, tout en verre et tout.
0: Ah ouais.
1: Oui, pour ceux qui se demanderaient où c'est l'ancienne bijouterie Traîneau.
0: Oui.
1: Voilà, pour ceux qui ne voudraient pas.
0: Voilà.
1: C'est un peu vague, rue de la République.
0: Ouais.
1: Donc voilà, c'est là, c'est l'ancienne bijouterie qui est là.
0: Oui, parce que la mairie était dedans il n'y a pas longtemps. Hein.
1: Oui, il y avait l'espace jeune, il y avait des informations pour les jeunes, tout ça. Donc,
0: Alors c'est vous qui voyez.
1: Eh ouais.
0: Et il y a même une pissotière, tu l'as dit. Hein.
1: Ah oui, quand même. Il y a l'électricité, chauffage, tout ça.
0: Tout ce que faut.
1: Bah ouais.
0: Allez voir ça.
1: Exactement.
0: Allez, on continue avec des granulats recyclés.
1: Oh.
0: Ah, superbe. Alors, c'est de la terre stérile.
1: C'est plusieurs choses.
0: Ah ouais, exact. je vous donne les produits proposés.
1: Après, vous pourrez les mélanger si vous voulez, mais.
0: Démerdez-vous, ce que vous voulez. Alors, il y a des granulats recyclés, de la terre stérile, du compost, du broyat. Après ça, des souches broyées. Et de la terre végétale, tout ça au pôle de la Gravère.
1: Eh oui.
0: Au Bourrier.
1: Ouais.
0: à moitié. C'est des résidus, tout ça.
1: Oui.
0: Le pôle de la Gravère, mon petit gars, propose aux particuliers et aux professionnels également des matériaux de qualité. Ah oui, parce que c'est bien séparé, c'est bien préparé. C'est vrai, j'y passe quelquefois et je remarque qu'effectivement, les choses sont bien...
1: C'est trié.
0: Ils font du bon boulot là-bas. Tout ça est issu du traitement des gravats et des déchets verts de l'île. Sur l'île, c'est des beaux produits. Hein. C'est pas n'importe quoi. Alors, suivi et contrôlé par les laboratoires, vois-tu, où Dieu... Comment c'est marqué ? Indépendant, sont des laboratoires indépendants, donc c'est sûr, ce qu'ils disent, c'est sûr.
1: Voilà, qui contrôlent la qualité, de, bah oui, parce ouais. que c'est pas de la terre qui a été polluée. Ou,
0: ah non,
1: voilà,
0: pas du tout. Bah, hein. Chapeau, hein. Je trouve que c'est beau ça, d'avoir de la terre qui est en bon état.
1: Bah oui.
0: Plusieurs produits sont gratuits, en plus, virgule. Et une livraison gratuite est organisée à l'automne pour les particuliers.
1: Ouais. Oh. Et les professionnels aussi.
0: Ah ben oui, oui, c'est pas marqué, mais...
1: Ah non, bah non, c'est juste les particuliers, alors.
0: Ah oui, c'est il n'y a que particuliers. Ouais. Hein.
1: Professionnels, ils ont un camion ou un truc...
0: Des merdes.
1: Voilà.
0: Des merdes. C'est vrai, ils ont des camions. Ils peuvent y aller quand ils veulent, où oui. ils veulent, etc. Alors, c'est ouvert. Ben justement, voilà, c'est ouvert du lundi au samedi. C'est fermé le lundi matin, les gars. Hein? Ah, il n'y a personne le lundi matin. Ça se trouve 2 impasse de la Marèche. Il y a même un téléphone. Il n'est pas en terre. Il est en vrai. Il est content. Alors, 02 51 59 49 59. Ou Dieu, je le redis. Hein.
1: Vas-y, vas-y.
0: 02 51. Alors, 59 49 59. Voilà. Autrement, on peut faire aussi déchets@il-ieu.fr. Alors, plus d'informations sur la page d'accueil de la mairie.
1: Ouais, sur le site de la mairie, ouais.
0: Ah, mais c'est bien ça, c'est bien.
1: Bah oui, ouais.
0: Ah, pour faire mes pots de fleurs.
1: Bah, pour faire des pots de fleurs, des potagers, pour reboucher ouais. des trous dans un chemin ou quoi. Enfin, il y a plusieurs matériaux qui servent ouais. à plusieurs choses. Voilà, il y a des trucs broyés pour faire du paillage
0: ouais.
1: sur des arbustes. Il y a de la terre pour faire du potager, tout ça. Il y a de la fine, des trucs un peu broyés, des gravats pour faire reboucher des trous. Tout ça. Enfin, voilà, il y a plein de choses. Ouais. Et puis voilà, c'est sur les lieux, donc c'est réutilisé.
0: Ouais.
1: Le principe, c'est de pouvoir les réutiliser ici.
0: Ça tourne sur
1: plutôt
0: place.
1: Que de les envoyer sur le continent, ce qui coûte horriblement cher.
0: Horriblement cher.
1: Voilà, c'est pour ça qu'ils proposent la livraison gratuite et puis plusieurs produits gratuits. Même ça leur revient moins cher que de les envoyer sur le continent.
0: Tu te rends compte, hein.
1: Donc du coup, voilà, donc le but, c'est de pouvoir les réutiliser ici. Donc n'hésitez pas. Il y a plein de choses qui sont gratuites. Et puis ce qui n'est pas gratuit, c'est des petits prix. Hein,
0: ouais, voilà. Ouais, c'est prix coûtant.
1: Il y a un matériau, je ne sais plus c'est quoi, mais c'est genre 40 euros la tonne, tu vois.
0: Oh là là.
1: C'est rien du tout.
0: Vous m'en mettrez 100 grammes. Oh putain, tu vas te faire sortir, mon pote.
1: Donc voilà, il y a plein de choses, donc n'hésitez pas, hein, si vous êtes en train de refaire votre potager ou quoi.
0: Ah oui, ouais. Ah oui, bonne idée.
1: Bah ouais, ouais.
0: Pour amender la terre.
1: C'est ça.
0: Oh, t'as vu, j'ai fait
1: ouais.
0: des études.
1: Ah ouais, hein.
0: Ah, maternelle première, les gars. Ah bah oh.
1: Là, j'ai pas appris ça en maternelle, moi.
0: Ah, ouais, je m'en souviens.
1: Bon. On part au...
0: Oui.
1: C'est tout.
0: Oui,
1: c'est d'accord. Bah, on part au pôle culturel alors.
0: Oui.
1: Ah oui, parce qu'après faire des cultures dans la terre, on va faire la culture dans la tête.
0: Bravo.
1: Avec le pôle culturel qui vous propose plein de choses pour cette semaine. Aujourd'hui, notamment un ciné-débat à 14h30 cet après-midi. Sur la cohabitation intergénérationnelle.
0: Oh,
1: qu'est-ce que c'est?
0: Ah ben oui.
1: Grand sujet. Alors il y a un ciné-débat, ça veut dire qu'il y a un film qui sera projeté,
0: ouais.
1: un film qui correspond au thème de la conférence. Ouais. Le film s'appelle Adopte un veuf.
0: Adolphe.
1: Adopte un veuf. Non, non, Adolphe, c'est autre chose. Hein, ça sera pas...
0: Oh, bah, c'est un prénom. Hein.
1: Oui,
0: c'est un
1: oui, prénom. Oui, ouais, ce sera.
0: Ah, bah, c'est un prénom.
1: Adopte un veuf, c'est un film voilà, qui parle de la cohabitation intergénérationnelle. Alors,
0: ouais.
1: cette conférence, elle est proposée par l'AGIRC ARCO, la caisse de retraite, en collaboration avec l'association Gabriel et Léo et le CCAS qui propose ce ciné-débat. Donc, la cohabitation intergénérationnelle, c'est de faire cohabiter eh bien, des seniors et des jeunes.
0: Oh, c'est chouette.
1: Voilà, bah oui, c'est chouette. Comme ça, eh bien, les jeunes peuvent trouver plus facilement une petite chambre, un petit logement pour faire les études ou un petit boulot saisonnier ou que sais-je encore. Et puis le senior, lui, bah, il a la présence à la maison, un petit peu d'aide aussi, si c'est possible, hein, vous n'êtes pas obligé.
0: Ouais.
1: Moyennant un petit loyer, hein, voilà. C'est le thème de la conférence de ce soir. Donc l'association Gabriel et Léo, c'est une association vendéenne qui fait ça déjà un petit peu partout en Vendée. Et bah, qui commence à proposer ça à l'Île-Dieu, voilà, ça fait un petit moment qui sont sur le projet. Ça commence tout doucement. Donc, si vous êtes intéressé, eh bien, n'hésitez pas à venir cet après-midi à 14h30 pour la projection du film. Comme ça, le film lui explique tout. Puis c'est un ouais. film un petit peu drôle en même temps. Voilà, donc c'est sympa. Et ah puis oui. ensuite, eh bien, vous pourrez échanger avec l'association et avec le CCAS qui est là. C'est à l'auditorium du pôle culturel. Et bien sûr, c'est gratuit. Donc, c'est à 14h30.
0: Ça, c'est une bonne idée.
1: Ben oui.
0: Ah, oh, ben
1: oui, parce que c'est vrai que du travail, il y en a sur l'île-Dieu. Et ouais. souvent, le problème, c'est le logement, quoi. Voilà, donc pour les jobs saisonniers, par exemple, ou pour ceux qui sont, par exemple, à l'école des pêches aussi, ouais. voilà, qui ont des petites formations de temps en temps sur quelques mois. Hein. C'est pas des gens qui vont rester pendant 3 ans chez vous, tout ça. Voilà, ça peut être quelques mois. Quelques semaines, voilà. Ça peut être des gens qui viennent, et puis par exemple, si vous avez une chambre, mais que vous réservez à vos petits-enfants qui viennent de temps en temps pendant les vacances, eh ben, ça peut être organisé comme ça. Il y a un jeune qui vient, et puis quand vos enfants viennent, eh ben, on fait partir le jeune chez une autre famille.
0: Enfin, ah, voilà, c'est une bonne
1: combi. Ouais, y a plein de choses à faire.
0: Ah, ouais.
1: Il y a des petits loyers, c'est pas très cher, en fonction de la taille du logement que vous avez, et puis des services que vous rendez à la personne aussi, parce que vous pouvez rendre des services à la ouais. personne âgée chez qui vous êtes. Hein.
0: Tout ça, voilà,
1: par exemple, rentrer les courses, ouais. aider pour ramasser des trucs, pour jardinage ou je sais pas quoi. De temps en temps, c'est pas tous les jours, hein, mais plus vous donnez de services à la personne, moins vous payez cher en même temps.
0: D'accord.
1: Voilà, donc c'est aussi... comme ça, moyen d'avoir une, pour les seniors une présence et quelqu'un.
0: Ça, c'est vraiment une bonne idée.
1: Ouais, donc si ça vous intéresse, c'est tout à l'heure à 14h30 à l'auditorium.
0: Oh, ça va être bien. Allez-y, mesdames, messieurs.
1: Bah ouais, si vous avez une chambre chez vous, ou une ou plusieurs, ou un petit logement.

0: aille bien.
1: Il y a une bonne liberté des deux côtés.
0: Oui, exactement. Donc, n'hésitez pas, si ça vous intéresse, 14h30 à l'auditorium.
1: Ratez pas ça.
0: Ah non, non, ah c'est ça, important. Ouais.
1: Surtout que c'est un énorme problème sur notre île que de trouver un logement.
0: Bah oui, et puis pour les seniors, c'est aussi un petit problème de pouvoir rester à la maison, souvent quand on est soit tout seul, soit
1: sympa.
0: Qu'on a une grande maison, oui. Et donc c'est compliqué pour l'entretenir,
1: ah ouais,
0: tout
1: ouais.
0: ça. Donc ça peut voilà, avoir une présence à la maison, puis un petit peu d'aide aussi.
1: Ah, ratez pas cette réunion à l'auditorium.
0: Ouais.
1: Hein.
0: Auditorium, 14h30 aujourd'hui.
1: Voilà. Alors, après ça, Chiquiat, où le collectif il est des paysans et des gens, vois-tu, va relayer l'appel national de plus de 500 organisations, oh là là, pour marcher pour le climat, le vivant et la paix et la justice sociale. Alors, ce sera samedi 26 septembre à 11h, place des Bois Noirs.
0: Mmh.
1: Tu te rappelles? Ah non, t'as pas connu les Bois Noirs, mon petit.
0: Ah bah non.
1: C'est en face à la coopérative.
0: Oui, bah, je sais où c'est. Mais...
1: Tu sais où c'est? Ouais. C'est un parc qui est entouré avec des Bois Noirs, peint avec du coltard pour moi qui pourrissent. Comprends-tu?
0: Bah oui.
1: Et ça, c'est resté. C'est une image du passé qui est restée. C'est mignon.
0: Bah, c'est pour ça qu'ils l'ont appelé comme ça. Ouais, ça fait quelques années déjà. Hein, qu'ils l'ont appelé comme ça, justement, quand ils l'ont rénové un peu.
1: Ouais.
0: Pour se rappeler de ça.
1: C'est sympa.
0: Bah ouais.
1: À toi.
0: Pour la première fois, l'Île-Dieu va participer au...
1: Ah, c'est nous.
0: Ouais. Aux semaines d'information sur la santé mentale qui se déroulent partout en France du 29 septembre au 8 octobre. Cette année, pour la 37e édition, c'est sur le thème des arts. Voilà, et c'est donc la première fois que la commune de L'Île-Dieu et quelques associations participent. Ces semaines, il va y avoir pas mal de choses. Donc entre le 29 septembre et le 8 octobre, autour de la santé mentale et des arts.
1: Ah.
0: Ça commence dès le 29 septembre, c'est-à-dire mardi prochain, au pôle culturel pour une conférence de lancement, d'ouverture de cette semaine sur la santé mentale. À 18h30, santé mentale, de quoi parle-t-on? Voilà, comme ça, vous aurez vraiment de quoi on parle. Qu'est-ce que c'est que la santé mentale? Qu'est-ce que ça englobe? Ça, il y a pas mal de choses. Et c'est Julie Dachaise, une docteure en psychologie sociale, qui viendra présenter cette conférence pour lancer officiellement cette semaine. Et puis après, il va y avoir pas mal de choses jusqu'au 8 octobre, avec des créations d'une fresque lumineuse en tricot, en crochet ou en broderie, des échanges autour de l'art en général, pour les enfants, pour les adultes, une projection d'un film au Ciné-Ilay également le 1er octobre, une chorale éphémère pour les adultes et les enfants, pour expérimenter un peu le chant, tout ça, le bien-être que ça procure également.
1: Magnifique.
0: Ouais, des ateliers théâtre, des ateliers création pour les plus jeunes, des lectures, une conférence également sur l'artiste mexicaine Frida Kahlo, qui a subi beaucoup de souffrances dans sa vie, qui a fait pas mal de tableaux. Ouais. Donc, il y a pas mal de choses à découvrir autour de la santé mentale. Et puis, une exposition photo en continu également au pôle culturel, jusqu'au 8 octobre, qui s'appelle La tête haute, avec plein de photos à découvrir.
1: Ouais. Oh, bah dis donc.
0: Ah bah oui, il y a pas mal de choses.
1: Ah bah, ceux qui s'ennuient sont malades. Ah bah, ils vont parler de la santé, comment tu as dit?
0: La santé mentale.
1: Oh, je vais y aller pour je vais y aller pour faire le point.
0: Voilà, c'est ça.
1: Ah, c'est merveilleux tout ça. Ah, on est à l'Île-Dieu, les gars.
0: Bah oui.
1: Ah bah ouais.
0: Et puis, santé mentale, c'est pas les problèmes mentaux, hein.
1: Non.
0: C'est bien-être, être bien dans sa tête, dans son corps.
1: Ah, ben c'est moi.
0: Ouais, bah oui. Ah, bah toi, t'as pas besoin d'y aller. Hein.
1: Ah, j'ai pas besoin d'y aller. Ah, non, de là. Ah, puis ça continue, tes gars. Il y a la Joséphine.
0: Ah, bah oui.
1: C'est les filles.
0: Ouais.
1: C'est les filles. La Joséphine revient à l'Île-Dieu dans le cadre d'Octobre Rose.
0: Eh oui.
1: Pour une course et marche 100% féminine au profit de la lutte contre le cancer du sein. Il y en a des femmes, chapeau, elles y vont.
0: Ah bah oui.
1: Ah, c'est un beau collectif. Alors là, chapeau. Cette année, rendez-vous dimanche 27 septembre. C'est celui qui arrive, hein?
0: Ouais.
1: Ouais, à 15h, sur le parking de la plage des Broches. Ah, vois-tu, là-bas au Nord-Ouest. Pour une marche collective de 5 km à travers l'île. Ah, pour moi, c'est trop, hein, mais enfin, bon, il y en a qui...
0: À travers, c'est pas vraiment à travers l'île, c'est un petit parcours, voilà. C'est

0: boucle, en fait.
1: Un petit bout.
0: Un petit bout qui fait 5 km et qui revient à l'endroit du départ. Voilà.
1: C'est sympa, de toute façon. Hein. Puis on est tout le monde ensemble. Je ne sais pas si les hommes peuvent y aller, parce que c'est marqué 100%.
0: Ah, ben normalement, c'est 100% féminin. Après,
1: c'est 100% féminin. Ouais.
0: Je pense qu'elles sont pas. Bon. Elles acceptent tout le monde, hein, je pense.
1: Hein. Merde. Vous faites éjecter. L'important, c'est de les aider, d'y croire.
0: Bah oui, bien sûr. Bah oui.
1: Suivre cette opération. Alors, pour participer, inscrivez-vous. Ah ben, comme ça, il n'y a pas de problème. Alors, c'est quoi IRCI?
0: Ah oui, c'est sur le site de La Roche-sur-Yon, parce que c'est à La Roche-sur-Yon que la Joséphine est née.
1: Ah,
0: et donc, c'est sur le site de La Roche-sur-Yon. Donc, c'est L-R-S-Y, exact. La Roche-sur-Yon, voilà, L-S-R-Y.fr.
1: L-S-R-Y.fr, La Joséphine dans un seul mot.
0: Voilà, vous cherchez. De toute façon, vous tapez... sur votre moteur de recherche, la Joséphine, vous tomberez dessus, forcément.
1: Ouais, ouais. Inscription coûte 10 euros. Voilà. Vous pouvez aussi réaliser les 5 km quand vous le souhaitez. Oh, c'est sympa, ça. Entre le 26 septembre et le 3 octobre.
0: Octobre.
1: C'est qu'à voir. Alors, entre amis, avec vos sœurs, vos collègues, cousines, venez marcher, courir et surtout vous mobiliser pour une belle cause. Alors, pour celles qui souhaitent prolonger l'aventure, la grande course de La Roche-sur-Yon aura lieu le dimanche 4 octobre. Alors là, mon pote, il va y avoir des dames.
0: Hein. Ah, il y a du monde là.
1: Ah, ouais. Ah, oui. Ah ouais, ça va être beau.
0: Et là, ça fait une vague rose qui déboule dans les rues de La Roche-sur-Yon. Hein,
1: oh, t'es un poète, Philippe. Philippe, t'es un poète. Pendant votre course ou votre marche, comme vous pouvez, pensez également à prendre des photos et à partager vos sourires sur les réseaux sociaux pour faire grandir la vague rose. Oh, c'est chouette.
0: Bah ouais.
1: Voilà, ratez pas ça. Alors.
0: Le but aussi, c'est de mettre un t-shirt rose, un truc qui flash un peu.
1: Je rappelle, le principal, cette année, rendez-vous dimanche 27 septembre à 15h sur le parking de la plage des Broches.
0: Ouais.
1: Voilà. Oh, mais ils sont passés.
0: Eh ben oui, on continue, on retourne au pôle culturel du Petit Chiron, puisque mercredi prochain, le 30 septembre, donc... Une initiation à l'application Canva pour créer facilement vos affiches, vos invitations et d'autres visuels avec cet outil en ligne, qui est un outil gratuit, qui est une application que vous pouvez avoir sur votre téléphone, sur votre ordinateur. Voilà. Donc si ça vous intéresse, si vous voulez savoir comment l'utiliser pour créer des affiches, des petits visuels, des petits trucs comme ça, eh bien n'hésitez pas, c'est sur inscription auprès de la médiathèque. Alors c'est gratuit bien sûr, hein. Et c'est à partir de 13 ans, c'est donc mercredi prochain, de 10h30 à midi.
1: Superbe. Maintenant, on va passer à mon espace santé. Je me porte bien.
0: Ah bah, très bien.
1: Pour l'instant, on verra après. Alors, centre de santé. Prochaine permanence, sans rendez-vous au centre de santé. Alors, pour activer et gérer votre espace santé, c'est le dossier médical numérique.
0: Ouais.
1: Alors, pour créer un compte Doctolib et DoctoDispo, et pour vous aider dans la prise de rendez-vous en ligne de vos rendez-vous médicaux. Alors, tout ça, c'est pas évident, hein.
0: Certaines personnes, c'est un peu compliqué. Et puis comme tout se fait en ligne, et ben, du coup, on n'a pas le choix.
1: Alors... Premier rendez-vous pour vous faire aider, c'est le jeudi 1er octobre.
0: Ouais.
1: Allez-y, mesdames, messieurs.
0: Ah bah oui. Alors, faut pas prendre rendez-vous. Hein. Vous y allez. C'est sans inscription, sans rendez-vous.
1: Sans rendez-vous.
0: Et c'est gratuit.
1: Ouais. Et c'est gratuit.
0: C'est gratuit. Oui.
1: Bon, alors jeudi 1er octobre, de 14h à 17h30. Et ensuite, ce sera mercredi 18 novembre, on le redira.
0: Oui, bien sûr.
1: De 10h à 13h.
0: Mais il y en aura d'autres.
1: Ouais, mais jeudi 1er octobre, 14h à 17h30. Alors attention, prévoir votre carte vitale plus un mot de passe de votre adresse mail.
0: Ouais.
1: Pour tout renseignement, contactez...
0: Oui, bon, ça après, renseignement... Ouais, non, il y a plein de trucs compliqués après. Ah.
1: Mon espace santé, ratez pas ça, les gars et les filles.
0: Bah oui, oui. Tout le monde.
1: Pour vous soigner
0: c'est
1: au mieux.
0: C'est ça, ouais.
1: Ah ben c'est la modernité, il faut y passer.
0: Ben c'est ça, du coup, et puis il y a certaines personnes, ben c'est un peu plus compliqué que d'autres, alors ben, comme ça on vous explique tout.
1: Alors ça c'est pour les aider.
0: Bravo. Voilà, exactement.
1: Bravo, bravo.
0: Un loto maintenant, celui de l'ensemble scolaire Notre-Dame-du-Port qui ouvre la saison des lotos, parce qu'il va y en avoir d'autres ensuite. Hein. L'automne, c'est toujours la période des lotos, hein, bien sûr. Et
1: j'adore ça.
0: Bah ouais, ouais, bah c'est sympa,
1: c'est un jeu.
0: Bonne soirée à passer, vous jouez, puis vous pouvez gagner des choses aussi, ouais. C'est ça qui est bien. Donc dans ce loto de l'ensemble scolaire Notre-Dame-du-Port, eh bien, il y a plein de lots à gagner, avec un aspirateur laveur, une console de jeu Nintendo Switch 2, d'échecs Kadoya également, plein de lots, et puis il y a une tombola en plus. Voilà, wow. Si vous n'avez pas de chance au loto, bah, vous aurez peut-être de la chance à la tombola. C'est 5€ le carton, 13€ les 3, sur place il y a une buvette et un snack, et c'est donc le 2 octobre au casino à 20h30, l'ouverture des portes une heure avant, n'hésitez pas donc pour participer à ce loto.
1: Ah, ça va être trop beau.
0: Bah ouais.
1: Une fois, je suis rentré sous la toile de tente qu'il y a dans le fort.
0: Ouais.
1: Il y avait un loto. Ah, il y avait un silence.
0: Ah bah oui.
1: Oh bah j'ai eu peur, je me suis enfui.
0: Si vous, c'est vrai que si vous voulez du silence, c'est là qu'il faut aller.
1: Ah oui. Ah, t'es d'accord.
0: Ah bah les gens sont à l'affût du numéro qui va sortir.
1: Je rentre dans la grande toile. C'était noir de monde, mais on entendait une mouche voler. Ah,
0: tu dis tiens, il y a personne.
1: Oh bah j'ai eu peur. je suis parti. C'était pas le moment de ramener ma goutte.
0: Ah bah non, bah non. Oh
1: là
0: tout là le monde a dû te regarder.
1: Me serais fait évacuer. Bon, alors Atchoku, tournoi d'ouverture de la saison régionale de rugby à 5 mixtes. Alors, Yeux Ovalie, c'est le club, hein?
0: Ouais, club de rugby de l'Île-Dieu.
1: Accueille, oh là là, 12 équipes régionales pour le tournoi d'ouverture de la saison 2026-2027 de rugby à 5 hors Pays de Loire. Alors, tournoi par équipe de 5 mixtes, buvette pour tout le monde.
0: Bah ouais.
1: Et restauration sur place.
0: Ce sera un beau spectacle aussi à aller voir pour les amateurs de sport et de rugby.
1: Ah ouais, puis bon, tu peux casser une petite croûte sur place.
0: Bah oui, comme puis ça aide le club en même temps.
1: Ah ben en plus, oui. Alors, début des matchs, marqué, hein. Alors, début des matchs, 14h, la fin sera vers 18h. Hein, c'est comme ça,
0: 14h,
1: fin vers 18h. Ah, ça dure un bout de temps.
0: Il
1: hein.
0: Bah, y a 12 équipes, hein. Il va y avoir plein de matchs, il va y avoir des matchs en même temps. Puis, selon la durée des matchs, ça va durer à peu près jusqu'à 18h.
1: Et c'est bien de voir d'autres équipes. Le spectacle est permanent.
0: Ah bah là, oui.
1: Et il change. Alors, c'est le samedi 3 octobre.
0: Ouais.
1: 3 octobre.
0: Ah bah oui, parce qu'il y a un Z à la fin de 3.
1: Ah bah, je veux.
0: Ah oui.
1: Il y a même Zorro qui guette pour voir si tu vas le faire. Hein. Samedi 3 octobre. Voilà.
0: Ouillette. Eh bien, on continue avec un ciné-BD-concert à retrouver au Ciné-Ilet. Ce sera samedi 3 octobre à 18h par la compagnie Zenzika. Il y a plein de Z. Ah 3 oui, octobre là, avec Zenzika. Et c'est le spectacle qui s'appelle Narcisse à découvrir. Un spectacle où la BD Narcisse de Chanouga sont projetées et accompagnées en direct par une création musicale et originale de la compagnie Zenzika. Voilà, donc vous aurez la BD sur l'écran qui va défiler. Et puis la musique en live avec les musiciens. Ça mélange narration, graphique et univers sonore. Et c'est donc l'histoire de Narcisse Pelletier. Mis en bande dessinée. Narcisse Pelletier, c'était un mousse vendéen qui est en 1850, un truc comme ça, qui est parti donc en tant que mousse à 14 ans et il s'est échoué chez les aborigènes là-bas en Australie.
1: Oh Dieu.
0: Et puis finalement, il est resté 17 années là-bas. Il a été adopté là-bas par... Et puis il a été ramené ensuite, ramené un peu de force, hein, je crois, par un bateau un bateau européen qui passait par là et puis qui ont dit c'est qui ce blanc là et puis du coup ils l'ont ramené alors que lui il voulait rester là-bas enfin ils l'ont ramené à sa famille et tout ça donc c'est une belle histoire hein, en Vendée en plus et maritime donc à découvrir en bande dessinée avec une musique en live voilà
1: donc c'est
0: au Ciné-Ilet à 18h le 3 octobre réservation à l'office de tourisme
1: je veux mon neveu
0: bah oui
1: ah, c'est un gars de Saint-Gilles hein, Pelletier
0: ouais.
1: Ah ouais,
0: et c'est un spectacle proposé dans le cadre de la saison culturelle de la mairie.
1: Oh, ah, superbe. Oui. Oh là là. Il y a de la culture dans tous les pots de confiture.
0: Ah
1: bah,
0: partout. Hein. Ah, et puis d'ailleurs, la compagnie Zenzika, ils étaient en interview avec nous il n'y a pas très longtemps. Oui, non, je ne vous dis pas, donc c'est à retrouver en podcast.
1: Vous pouvez aller voir ça sur notre site. Il y a plein de trucs à retrouver. Hein.
0: Ouais.
1: Alors comment il faut faire ? Il faut marquer neptunefm.com,
0: voilà, vous voyez tous les podcasts, vous retrouvez, on a parlé tout à l'heure de l'association Gabriel et Léo, là, pour le, voilà, il y a justement l'association Gabriel et Léo et le CCAS qui étaient en interview avec nous pour expliquer toute cette cohabitation intergénérationnelle, donc vous pouvez retrouver ça. Et la conférence, je rappelle, c'est à 14h30 aujourd'hui hein, pour la cohabitation intergénérationnelle.
1: Ça va être vraiment, vraiment intéressant.
0: Bah, c'est intéressant,
1: Ah, l'idée, c'est le grand problème de se loger.
0: Mais c'est ça.
1: Qu'on soit petit, grand, moyen.
0: Mais puis on ne peut pas se loger dans la commune d'à côté, quoi.
1: Ben non.
0: Ben oui.
1: Si tu passes à côté, tu tombes dans l'eau.
0: Et voilà, c'est
1: ça. Voilà, si tu ne sais pas nager, c'est ennuyeux. Ok, on continue, petit gars.
0: Ouais.
1: Alors là, ça rigole plus.
0: Oh là.
1: Ah, la fraîche. Ah, on est bon. Oh, qu'est-ce qu'on est bon. Alors, la poissonnerie et une carte à roux vous proposent que des bonnes choses.
0: Ah, voilà.
1: Comme d'habitude.
0: Très bien.
1: Ah, ben, des vannées, mon petit gars.
0: Ah,
1: des vannées. Ou Dieu, des Vénus de Brest.
0: Mm-hmm.
1: Alors, des Vénus de Brest, venues de Brest.
0: Oh, ça, c'est beau.
1: Je suis un poète. Hein. Ah, ouais, ça s'entend. Alors, Vénus de Brest, ben, c'est des Patagos.
0: Oui, voilà.
1: Voilà
0: que c'est
1: pas tout à fait pareil.
0: Le frère du Patago, voilà. C'est très proche, mais c'est pas exactement ça. Ouais.
1: Ben, on se démerde avec ce qu'on a parce qu'il n'y a plus de Patago.
0: Ben non.
1: Ils vont revenir parce qu'ils viennent, ils partent.
0: Ben, j'espère qu'ils vont revenir.
1: Ouais. Ils font ce qu'ils veulent.
0: Oui, voilà, c'est ça. Hein.
1: Puis à l'idée, on met ça à la crème avec de la cimentage.
0: Ouais.
1: Alors ça veut dire différents parfums. Hein, je puis un petit peu d'ail, un tout petit peu d'ail, il y a des oignons.
0: Il y a beaucoup d'ail. Hein,
1: oui, oui. Il ne faut pas mettre de trop parce qu'il y a trop bon. Ah, ben là,
0: ah
1: là,
0: mais
1: là.
0: C'est bon l'ail.
1: Ah oui, ail.
0: Ail.
1: Très bon pour le cœur, ça reste.
0: Ouais, c'est vrai aussi. Ouais.
1: Oui,
0: très bon pour le goût aussi. Enfin, après, chacun son truc. Mais
1: ah, ben ça, moi,
0: je ne suis pas un vampire parce que j'aime bien l'ail.
1: tu vois.
0: Voilà, donc ça, on est sûr.
1: Là, tu en as la preuve.
0: Voilà.
1: Alors, des Vannées, des Vénus de Brest et en promotion. Alors, des produits fumés.
0: Oh.
1: Mais je fume pas, c'est ennuyeux, non ?
0: Ah bah non, c'est
1: non,
0: du thon fumé. Il y a plein de choses.
1: Oh, du thon fumé de Lidieux. Qui a été inventé à Lidieux.
0: Bah oui.
1: Il faut qu'on fasse une enquête là-dessus, les gars.
0: De ?
1: Bah, comment, où est né le thon fumé ?
0: Qui a inventé le thon fumé ?
1: Qui
0: a eu l'idée de ça ?
1: Oh là là là. Est-ce qu'il fumait ou il ne fumait pas?
0: Est-ce que c'est une erreur, comme beaucoup de recettes?
1: Oui. Et puis alors, il y a les produits fumés en promotion et du maigre.
0: Ah.
1: Voilà, qui ressemble au bar un peu. Un hein, maigre, ça ressemble un peu au bar. Et ça se passe principalement dans l'estuaire de la Gironde et des environs.
0: Mm-hmm.
1: Voilà.
0: OK.
1: Et j'y suis passé, c'est pour ça que je le sais. Et que quand les maigres commencent à frayer... Que monsieur cherche madame, ben pour trouver madame, il gronde. Il fait des grondements.
0: D'accord.
1: Alors les pêcheurs se collent l'oreille sur le plancher du bateau.
0: Okay.
1: Si, si, monsieur.
0: Ah ouais, d'accord.
1: Et ils savent s'il y en a en dessous.
0: D'accord.
1: Comprends-tu ? Ils sont malins. Mm-hmm. Hein. Les maigres, mais c'est bon. C'est bon. Régalez-vous, mesdames, messieurs.
0: Bah ouais.
1: Poissonnerie une carte à roux à votre service.
0: Exactement.
1: Avec un étalage, je le dis à chaque fois, qui est merveilleux. Quand tu regardes l'étalage de la poissonnerie, tu vois le fond de la mer. Avec tous les habitants.
0: Ouais,
1: et tu peux les manger.
0: Bah oui, ça sera encore mieux.
1: C'est encore mieux. Merci Philippe, à moins que tu aies autre chose
0: à rajouter. Non, moi c'est bon, j'ai terminé.
1: C'est bon.
0: Ouais.
1: On est obligé de dire un petit mot sur les insulaires.
0: Ah bah si tu veux, oui.
1: Une réussite.
0: On n'est pas obligé, mais si tu veux le faire.
1: Ah, c'était trop beau. Philippe, tu y as été toi aussi.
0: Rapidement, oui. Mais
1: c'était trop beau.
0: Ah bah oui, oui.
1: Ah, c'est une réussite absolue avec la participation de 15 îles qui étaient là, qui étaient sympas. Moi, je suis passé dans tous les stands. J'ai évité de boire un petit coup parce qu'autrement, je n'aurais pas réussi à aller au bout.
0: Bah oui.
1: Non, là, je dis des bêtises. J'ai parlé avec les gens, c'était très, très, très agréable. Mm-hmm. Voilà, puis ils étaient là pour être avec nous, pour faire un ensemble.
0: Bah, c'est les îles du Ponant qui se rassemblent, quoi. Les insulaires qui ont les mêmes problématiques un peu et puis qui échangent là-dessus, quoi.
1: Et ça s'est passé dans le calme.
0: Ouais.
1: Entre insulaires, gens raisonnables.
0: Bah, exactement.
1: Parce que sur le rocher, Tiga, c'est comme sur un bateau, il faut s'entendre.
0: Ah, ben oui. Hein.
1: Ah, ouais, il faut s'entendre. Hein. On est tous dans le même périmètre. Il faut qu'on s'entende. Ça s'est très, très bien passé. J'en ai un souvenir merveilleux. Et ils s'en vont à Bréa la prochaine fois.
0: Ouais, l'année prochaine, c'est Bréa.
1: Où ils vont faire couler l'île.
0: Ah, ben c'est plus petit, oui, forcément.
1: C'est plus petit. Un coup de chapeau à l'Océanide qui s'est baladé dans le port avec un groupe de chanteurs et de musiciens.
0: Ouais.
1: J'ai trouvé ça, mais alors, 100% extraordinaire. Et puis tous ceux qui ont... Mais c'est incroyable, hein, il y a eu peut-être 150 ou 200 bénévoles qui ont aidé.
0: Ouais, il y avait du monde. Ouais.
1: Un coup de chapeau.
0: Il y avait des conférences, il y avait de la cuisine, des traditions, plein de choses, la culture folklore locale et tout ça.
1: Ils ont défilé en costume.
0: Bah oui, le défilé des costumes traditionnels aussi.
1: C'était nous les plus beaux. Enfin, parmi les... Non. Je ne veux pas dire
0: avec
1: ça.
0: Avec leur coque d'iragne.
1: Parce que, il ne faut pas que je dise ça, parce qu'ils étaient tous magnifiques.
0: Bah oui.
1: Absolument. Et nous, avec notre coque d'iragne.
0: Bah voilà.
1: Ouais, voilà.
0: Merci. Et puis, il y avait un petit peu de sport aussi, parce qu'il y avait des compétitions.
1: Godi.
0: Bah oui, la course de Godi, du tir à la corde aussi, de la pétanque.
1: Wow.
0: Plein de compétitions un peu sportives. Et d'ailleurs, en parlant de sport, notre ami Didier, il était sur place.
1: Il a fait un reportage.
0: Ah oui, son émission de demain, son magazine des sports, qu'on retrouve tous les vendredis à 9h20 et 17h20. Ah bah, demain sera consacré en partie aux compétitions sportives qu'il y a eu pendant le Festival des Insulaires.
1: Alors, ratez pas ça.
0: Bah oui.
1: Didier a toujours le sourire. ça, c'est merveilleux.
0: Donc, ça a parlé tir à la corde, de la pétanque, la course de Godi. Et puis, il y a eu d'autres compétitions sportives, pas pour les insulaires, mais il y a quand même eu du foot et tout ça. Donc, il y aura aussi une partie là-dessus. Mais voilà, il y a toute une petite partie sur les insulaires.
1: Il en parle bien du sport, le Knut.
0: Ah, le Knut.
1: Où
0: est un spécialiste.
1: Ah, tu peux y aller. Alors, rappelle-leur qu'on peut écouter.
0: Chaque vendredi, 9h20, 17h20, et puis en podcast, hein, sur neptunefm.com.
1: Où tu l'es dans le pot.
0: Ah oui.
1: Failli bonhomme, l'es dans le pot. Bon, enfin, c'est pour votre satisfaction, mesdames, messieurs. Merci Philippe.
0: Oh ben de rien.
1: Voilà, qu'est-ce que je vais pouvoir mettre.
0: 11h05.
1: Ah ouais.
0: Déjà.
1: Mais c'est de pire en pire. Courir sur les dunes.
0: D'accord.
1: Interprété.
0: C'est interdit ça.
1: Ah oui, tu as raison. Hein.
0: Enfin, en vélo surtout, courir aussi. Normalement, il y a des petits chemins le long de la plage et tout ça.
1: Absolument.
0: Respectez le chemin. Si vous courez sur la dune, vous cassez tout.
1: Ah oui, c'est une chanson, c'est tout. Hein.
0: Ouais.
1: Mais si vous roulez dans le sable, vous arrachez les plantes. Et ce sont les plantes qui tiennent le sable.
0: Ah oui, qui maintiennent la dune en place.
1: Voilà. Merci à vous de faire gaffe à ça.
0: Ouais.
1: Là, c'est qu'une chanson. Hein.
0: Ouais.
1: Merci Philippe.
0: N'écoutez pas les paroles.
1: Mister B et Mamselle Chat.
0: Salut.

0: Voilà, mesdames, messieurs, Elis, à l'instant même que nous avons eu le plaisir de retrouver. C'est une chanteuse de l'Île-Dieu. Voilà, il est 11h13, je vous propose une petite page. Information consommateur.
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0: Pas de problème, il est toujours là. Voilà, je vous propose une petite chanson qui va vous réveiller. Enfin, qui va vous entraîner, vous être réveillé, bien sûr. Johnny B. Goode. Mais là, ben oui, hein, ça remonte à... Oh, ça remonte très loin. Surtout que c'est interprété par un crack. Jerry Lee Lewis, c'est pour vous. Régalez-vous.

Johnny Bigood, Jerry Lee, oui, c'était pour vous, mesdames, messieurs. Ah, bah, ça met de l'ambiance. Alors, bah, quel sensé, le bonhomme. Oh là, chapeau. 11h18. Alors, qu'est-ce qui se passe? Le courrier vendéen est arrivé, mesdames, messieurs. C'est tous les jeudis. Et il est arrivé, c'est le nouveau courrier vendéen qui vous parle de tout ce qui se passe autour de nous et qui parle même de l'île-Dieu. Surtout sur celui-là, hein, vous allez voir. Je vous donne les titres. Port de Saint-Gilles-Croix-de-Vie, hausse du prix du carburant. On est dégoûté par le système. À lire en page du courrier vendéen. Ensuite, Caval Océane célèbre son quart de siècle. Ce sont des chevaux qui tirent des caravanes. Alors bon, bah, ça donne lieu à toutes sortes de déguisements, d'installations. C'est très beau. J'ai eu l'occasion de le voir avec ma femme et je vous assure que c'est chouette. À Saint-Jean-de-Mont, il faudra garer votre voiture assez loin hein, parce qu'il y a du monde. Hein. Moulin de Salertaine, un tronçon de bois va y sécher durant 30 ans. Ah ben voilà, puis c'est un beau moulin si vous voulez aller le voir. Alors, dans le courrier vendéen, vous saurez ce qui se passe. Chaland, première mobilisation contre la mucoviscidose. Ah ben voilà, ben ça c'est bien de se mettre à plusieurs pour lutter contre un ennemi qui est très très fort. Ça se passe à Chaland, page 16 du courrier vendéen. Vous aurez tous les renseignements. Saint-Gilles-Croix-de-Vie qu'on retrouve. Amaury Guérin défie le Vendée Globe. Ah ben voilà, il va s'en passer des choses. Alors qu'est-ce qu'il y a à la première page? Ah ben oui, hein. La Garnache. Eau et Marais, 8,7 millions d'euros pour préserver les milieux aquatiques de la baie de Bourgneuf. Ah ben, c'est très important, la baie de Bourgneuf est alimentée par les marais qui envoient des bestioles qui se mangent les unes les autres. C'est toute une histoire naturelle et je vous conseille de retrouver cet article. On parle de l'île-Dieu, là aussi, à la première page. Foncier agricole, la coopérative Terre Ilaise dissoute faute de moyens. Voilà, je vous laisse le soin de continuer à voir l'article, bien sûr. On peut y trouver encore dans ce courrier vendéen. Saint-Gilles-Croix-de-Vie, justice, le projet d'une antenne relais vacille. Ah bon? Alors, oh là, à Comquier, le feu a détruit une porcherie. Deux personnes sont blessées, malheureusement, et 750 porcs tués. Oh là là là, il va y avoir du boudin, là. Saint-Gilles-Croix-de-Vie, justice, il avait mis le feu au siège d'une entreprise de construction. Bon, eh ben, vous découvrirez tout ça. Je vous parle de l'article sur l'île-Dieu. Ah là, c'est intéressant aussi. Le Perrier, conseil municipal, lutte contre les dépôts sauvages. La ville fait payer les auteurs. Enfin, il se fâche hein, quand même. Hein. Au Perrier, travaux sur le calvaire. Après ça, la Barre de Mont, association Don du Sang bénévole, transmettre cette solidarité aux nouvelles générations. Et à l'île-Dieu, mesdames, messieurs, vous avez été très, très nombreux. Un grand coup de chapeau pour tous ceux qui ont été donnés leur sang pour aider ceux qui sont malades. Et puis également, respecter ceux qui viennent sur l'île avec tout le matériel. Les gens qui viennent des hôpitaux pour récupérer le sang, ça demande beaucoup d'investissement en personne et en matériel. Et vous avez été très nombreux. Vous êtes franchement merveilleux. Voilà. Une page sur l'île-Dieu. Ah, oh, une rencontre. Le père Bernard Lucas, 75 ans, est le nouveau prêtre de l'île-Dieu. Voilà, mon cœur est ici, dit-il. Alors, je vous laisse le soin de découvrir l'article qui a trois quarts de page qui parle de lui. Comme ça, vous allez le découvrir avant de le connaître. Voilà, ben c'est ça, hein, l'information, bien sûr. Je vous propose une petite chanson, je ne sais pas laquelle, mais on va l'écouter.

pouvez l'écouter n'importe où et que vous pouvez consulter des podcasts concernant différentes informations sur l'île-Dieu. On ne peut pas toujours être collé au poste et bon, il est agréable de retrouver des choses enregistrées. Profitez-en, mesdames, messieurs. C'est pour vous. C'est cadeau. Et je vous dis à bientôt. Un bon appétit, une bonne journée. Portez-vous bien.

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3: Merci de rester avec nous à l'écoute de RFI. Il est midi à Paris, 10h en temps universel. Le journal, c'est avec vous, Charlotte de Rouen, bonjour.
4: Bonjour Caroline, bonjour à tous. L'intelligence artificielle d'OpenAI a infiltré un site du gouvernement australien. Un incident qui pose une nouvelle fois la question de la puissance des outils d'IA et des mesures de sécurité pour les contrôler, alors que les géants du secteur étaient invités à s'exprimer hier à l'ONU. La Cour pénale internationale redoute de nouvelles mesures américaines pour entraver le travail que mènent ces magistrats. 13 d'entre eux ont déjà été placés sous sanction par l'administration Trump. Vous entendrez le témoignage de l'une de ces juges sanctionnés. Et puis le prix de l'essence scruté un petit peu partout dans le monde, surtout en Europe. Après un léger recul, le baril est repassé au-dessus des 100 dollars. Nous allons ralentir autant que nécessaire pour nous assurer que l'IA est sûre, voilà ce qu'a déclaré hier le patron d'Anthropique, l'un des géants du secteur devant le Conseil de sécurité des Nations Unies. Depuis le début de l'été, Anthropique et OpenAI ont rapporté plusieurs incidents liés à leurs modèles les plus avancés des IA qui se sont écartés des objectifs fixés par leurs développeurs, qui ont triché, cherché à mentir ou encore à dissimuler leurs actions. Dernier exemple en date, l'intelligence artificielle d'OpenAI qui a infiltré un site du gouvernement australien, un incident rendu public la nuit dernière, est qualifié d'inacceptable par le Premier ministre. L'Inde avait beaucoup misé sur les nouvelles technologies. Alors, comment le secteur réagit-il à ces appels à ralentir la recherche sur l'IA ? Élément de réponse avec Abdullah Erali.
5: C'est une course géopolitique vers le bas.
6: Autrement dit, les États se disputent la première place, quitte à négliger la sécurité. Alors, pourquoi les géants américains demandent-ils de ralentir ? Un calcul selon Rohit Agrawal, entrepreneur indien qui utilise des modèles d'IA payants comme libre de droit, dit open source.
7: De plus en plus d'entreprises adoptent des modèles open source, ce qui pèse directement sur les revenus de ces laboratoires. Je pense donc qu'il y a beaucoup de propagande de leur part pour que les modèles open source soient réglementés.
6: Cela dit, la tech indienne reconnaît que le danger est réel. Ces outils peuvent servir à attaquer des systèmes vitaux comme les réseaux de paiement, mais pas question pour autant de freiner l'innovation indienne. Nikhil Parwa, directeur de Medianama, un site spécialisé dans le numérique.
8: Il est important que ça ne bride pas l'Inde dans le développement de ses propres modèles. Le monde de l'IA ne peut pas être dominé uniquement par les États-Unis et la Chine.
6: L'Inde a validé plus $1 milliard pour son programme India AI, objectif construire ses propres ordinateurs géants et garantir son indépendance numérique. Abdullah Eradi, New Delhi, RFI.
4: Un juge aux États-Unis a ordonné de rétablir l'accès à la Maison-Blanche pour les 3 médias qui en avaient été chassés par Donald Trump. Le président américain avait annoncé en fin de semaine dernière bloquer les accréditations des chaînes CNN, MS Now et du média en ligne Politico, des médias qui avaient saisi la justice pour dénoncer une atteinte à la liberté de la presse. Le juge fédéral qui a statué sur cette affaire a estimé que la procédure n'avait pas été respectée, mais le dossier devra encore être jugé plus tard sur le fond. Le président américain qui s'en est pris également au juge de la CPI, la Cour pénale internationale à laquelle son administration s'attaque depuis qu'elle a lancé des mandats d'arrêt contre le premier ministre israélien Benjamin Netanyahou et son ancien ministre de la Défense Yoav Gallant pour crimes contre l'humanité et crimes de guerre à Gaza. Les magistrats de la Cour pénale internationale redoutent dans les prochains jours de nouvelles sanctions américaines qui frapperait son fonctionnement. Aujourd'hui, 13 magistrats de la Cour sont déjà sous sanction. L'une de ces juges était de passage à Paris, où elle a été reçue à l'Assemblée nationale. Nicolas Falaise y était pour RFI.
9: Voir son nom inscrit sur une liste de hors-la-loi, lorsqu'on a consacré sa vie au droit, devrait tout de même choquer.
0: Cela fait presque 10 ans que Ren Alapiniganssou est juge à la Cour pénale internationale. L'année dernière, la juriste béninoise a vu sa vie changer pour cause de sanctions imposées par les États-Unis de Donald Trump jusque dans sa vie quotidienne.
9: On ne peut plus utiliser de carte de crédit, on ne peut plus voyager. Nous sommes partis à l'ère de la préhistoire. Donc, il ne nous reste que vraiment à user de troc. Depuis ces événements, je fais attention. Parfois, j'ai peur pour ma personne. J'ai surtout peur pour ma famille.
0: Ren Alapiniganssou a par ailleurs été condamné à 15 ans de prison par contumace en Russie. Réponse de Moscou au mandat d'arrêt de la CPI visant Vladimir Poutine. Ces jours-ci, la Cour s'attend à de nouvelles mesures punitives venues de Washington. Pourtant, la juge se dit optimiste. Ce qui nous arrive n'arrive qu'aux gens épris de justice, dit-elle, avant d'ajouter.
9: Il faut rester fidèle à son serment. Et c'est ce que j'ai fait tout le temps. Je suis restée à dire le droit et rien que le droit.
0: La balle est dans le camp des États, conclut Ren Alapiniganssou, des États qui doivent agir pour défendre la justice internationale.
4: Le Pakistan a frappé plusieurs provinces d'Afghanistan ce jeudi, notamment la ville de Kandahar, où vit le chef suprême des talibans. 4 personnes ont perdu la vie, selon les autorités talibanes, qui promettent de répondre à cette agression. Ce qui fait craindre une nouvelle intensification du conflit entre les deux voisins. Le Pakistan, de son côté, affirme avoir mené des frappes précises et proportionnées. C'est devenu le sujet numéro 1 des consommateurs partout dans le monde, le prix des carburants. En Allemagne, la colère des automobilistes gronde, même si Berlin a décidé en fin de semaine dernière de baisser à nouveau pour quelques semaines les taxes sur l'essence, Pascal Thibault.
10: Vous vous êtes déjà demandé pourquoi les carburants sont si chers? Parce que les parties établies veulent vous extorquer votre argent.
11: La coprésidente de l'AFD, il y a quelques jours, durant la campagne électorale, le parti d'extrême droite a mis les prix élevés des carburants en avant pour critiquer le gouvernement Merz. 36 heures avant l'ouverture des bureaux de vote dimanche, Berlin annonçait une baisse des taxes sur l'essence de 17 centimes par litre. Marita Dresen habite dans un petit village en Rhénanie du Nord-Westphalie. Elle se rend au travail dans un EHPAD à 30 km de là tous les jours en voiture. Chaque plein lui coûte aujourd'hui 40 à 50 euros de plus et elle doit faire attention à ses autres dépenses. La baisse des taxes prévue pour 3 mois à compter du 1er octobre ne la convainc pas.
12: Je trouve que ça n'apporte pas grand-chose. Tout le monde en profite pareillement. Ça serait mieux si ceux qui ont des difficultés recevaient une aide directe, mais pas les plus riches.
11: Une baisse similaire avait été décidée au printemps par le gouvernement allemand. Déjà, les experts dénonçaient une mesure coûteuse, pas forcément répercutée complètement sur les prix par les sociétés pétrolières et qui profitait également aux plus aisés. Le gouvernement allemand veut également introduire au plus tard au 1er janvier prochain un plafonnement du prix du carburant sur le modèle du Luxembourg ou de la Belgique. Pascal Thibault, Berlin RFI.
4: La Grèce appelle le Royaume-Uni à faire preuve de courage et de volonté politique pour régler la question de la restitution des frises du Parthénon. Ces trésors archéologiques sont exposés depuis 2 siècles au British Museum à Londres. Avant son élection, le Premier ministre britannique Andy Burnham s'était prononcé en faveur de la restitution sans condition de ces frises à la Grèce, mais le dirigeant travailliste est revenu depuis un petit peu, depuis qu'il est arrivé au pouvoir, sur ses positions, indiquant qu'il s'agissait uniquement d'une affaire relevant du British Museum. Direction Limoges, à présent dans le centre de la France, la ville se transforme en une grande scène pour accueillir le théâtre francophone. Le festival des Hébrures s'est ouvert hier. Muriel Mahalouf a vu pour nous le spectacle La terre s'en va sous nos pieds.
13: Je suis Joël. J'aime les rencontres et les liens qui se tissent.
14: Ils viennent de la Creuse, en France, ou du sud du Liban, amateurs et professionnels mélangés. Tatiana Mozo, cofondatrice de la compagnie française Bazinga, signe le spectacle avec le collectif de théâtre libanais Kahraba.
15: Il y a beaucoup de choses qui nous lient, mais je pense que la principale, c'est vraiment ce besoin de créer avec des habitants, ce besoin de rencontre, en fait.
14: Aurélien Zouki, du collectif Kahraba.
16: Chaque compagnie a amené son langage. Nous, on a les masques, les objets, les petites maisons en papier, les marionnettes et évidemment la compagnie Bazinga, tout leur univers circassien.
14: Les maisons en papier remplissent l'espace pendant que sont égrenés les villages du sud du Liban détruits par l'armée israélienne. Le propos dramatique est relayé par la poésie réparatrice. Des marionnettes géantes font alors leur entrée sur scène, impressionnante. Puis le cirque prend le relais. Deux funambules se lancent à l'assaut d'un fil et nous donnent des frissons. Un spectacle plein d'émotions et de sens pour l'ouverture du Festival des Ébrures. Muriel Mahalouf, Limoges, RFI.
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7: La BD Ciné Concert Narcisse sera jouée sur l'Île-Dieu samedi 3 octobre au Cinéma LA par la compagnie Zanzika. Serge Hildesen, musicien, saxophoniste dans le groupe et directeur artistique de la compagnie. Bonjour.
8: Bonjour.

0: Comment avez-vous adapté la bande dessinée Narcisse de l'auteur Chanuga pour ce rendez-vous ?
1: Eh bien, écoutez, on a d'abord découvert la bande dessinée de cet auteur marseillais un petit peu par hasard. J'ai reçu cette bande dessinée comme cadeau de Noël de la part de mon frère. Et en fait, on a rencontré l'auteur, qui est en même temps l'auteur de la bande dessinée et le dessinateur. Et donc, on a travaillé. En fait, c'est notre quatrième spectacle, notre quatrième BD concert. Voilà, donc on a vraiment fait beaucoup d'allers-retours avec lui. On a surtout, lui, c'est sa grande qualité, j'allais dire, c'est son dessin absolument magnifique. Sur grand écran, il dessine la mer vraiment de façon magnifique. Et donc, notre boulot, ça a été surtout de supprimer, j'allais dire, pas mal de textes, tout en gardant évidemment la compréhension de l'histoire, pour laisser de la place à la musique, puisqu'on joue de la musique en direct au pied de l'écran.
0: Le principe, les planches de la BD sont projetées et accompagnées en direct par de la création musicale originale.
1: C'est ça, exactement. C'est exactement ça.
0: Cette histoire vraie de Narcisse Pelletier, vous ne la connaissiez pas du tout ?
1: Aucunement, pas du tout, vraiment jamais entendu parler. C'est très peu connu en France, en fait, cette histoire. Et c'est Chanuga, donc l'auteur, il a par hasard découvert dans une brocante un petit livret dans lequel il y avait une photo d'un homme blanc, torse nu, scarifié, avec les oreilles percées, le nez percé.
0: Un mousse vendéen du 19e siècle.
1: C'est ça, exactement, Narcisse Pelletier. Et c'est comme ça qu'est partie l'histoire. Et lui, il a adapté ça, si vous voulez. Il a fait parler son imaginaire pour raconter l'histoire vraie de ce personnage né à Saint-Gilles-Croix-de-Vie, pas très loin de chez vous, si je ne m'abuse.
0: Exactement. Abandonné sur les côtes australiennes de sa vie chez les indigènes, vers son retour vers l'Europe pour finir sa carrière à Saint-Gilles-Croix-de-Vie.
1: Voilà, en fait, il a été abandonné à l'âge de 13 ans. En fait, son bateau, à 12 ans, il voulait absolument devenir mousse. Et donc, il est parti sur plusieurs bateaux, mais un gros bateau s'est échoué sur les côtes australiennes. Et il a été blessé, il a été abandonné sur ces côtes australiennes. Et il aurait dû en fait mourir sur ses côtes, hein, clairement, mais il a été recueilli par les aborigènes. Il a refait sa vie là-bas. Ce que Chanuga a imaginé, c'est qu'il avait évidemment envie de rentrer au départ, et puis finalement, il n'avait plus du tout envie de rentrer. Et c'est un jour des Anglais qui ont débarqué sur cette île et qui l'ont découvert et qui l'ont ramené de force en Europe. Il a fini sa vie. Bon, mais évidemment, il est revenu. Plus personne ne s'attendait dans son village à ce qu'ils soient encore vivants. Donc, voilà, il a été accueilli un peu comme un héros. Mais il a eu beaucoup de mal à se réadapter à la vie
0: européenne.
1: Européenne, voilà, exactement. Et il a fini sa vie en étant gardien de phare.
0: À Saint-Gilles-Croix-de-Vie.
1: Voilà, c'est ça, exactement.
0: Avez-vous gardé le déroulé chronologique de l'histoire pour cette BD ciné-concert ?
1: On a carrément gardé le déroulé chronologique. Comme je vous disais, même au niveau des images, des dessins, on a gardé beaucoup de choses, mais on a supprimé beaucoup de bulles pour que ça soit pour que le spectateur ait une facilité à se plonger dans notre univers, parce que c'est vrai que la lecture demande quand même pas mal d'attention, et donc c'est important pour nous qu'il y ait vraiment des respirations, du temps aussi, du temps de lecture, du temps pour la musique, et que ça fasse une œuvre à part entière. Et l'image, et le texte, et la musique, c'est quand même trois choses qu'on propose aux spectateurs qui demandent un vrai boulot, quoi. On travaille avec un vidéaste, hein, d'ailleurs. C'est vraiment un gros boulot d'adaptation.
0: Combien de temps de travail pour cette BD concert ?
1: Alors, ce BD concert, c'est pour nous, c'est le Covid. Enfin, la Covid, c'est l'époque du Covid. Donc, au total, de fil en aiguille, ça nous a pris à peu près un an. Voilà, parce qu'il y a eu des péripéties, de multiples péripéties, comme vous pouvez vous imaginer. Voilà, donc oui, ça nous a pris à peu près un an entre la découverte de la bande dessinée et la première fois où on l'a joué en concert, en spectacle.
0: En live. Jouez-vous également avec les lumières, les décors, pour rendre la navigation encore plus immersive ?
1: Alors ça, on a fait vraiment, c'est un choix volontaire de notre part. C'est vraiment l'image, c'est vraiment l'écran qui est le point principal, je vais dire, du spectacle. Nous, on est éclairé pour que les gens puissent nous voir dans la pénombre, on va dire. Il n'y a pas de jeu de lumière. On y a réfléchi parce qu'on avait fait une résidence au théâtre de Cavaillon, c'est une scène nationale d'ailleurs. Et on avait travaillé justement sur un plan de feu, comme on dit, au niveau des lumières, mais on a assez rapidement vu que ça pouvait apporter quelque chose, mais on a vraiment envie que les gens soient plongés dans l'écran, voilà, avec notre musique, et de rester simple à ce niveau-là. Et je pense que c'est vraiment c'est vraiment important que ça soit comme ça.
0: Serge, qu'est-ce qui vous a le plus intrigué, ému dans cette histoire de Narcisse Pelletier ?
1: Ah ben, si vous voulez, nous on a été, je pense, un peu tous bercés dans notre enfance par Robinson Crusoe, et on pourrait presque dire que c'est un peu une histoire à l'envers, parce que ce personnage, Narcisse Pelletier, d'ailleurs, est beaucoup plus connu en Australie que chez nous en France, même s'il commence quand même à être un peu connu, tout particulièrement en Vendée. En fait, c'est là-bas qu'on joue assez régulièrement. On a joué à Saint-Gilles il y a un ou deux ans d'ailleurs. Et c'est hyper émouvant parce que finalement, lui, il a vraiment préféré, je pense, sa vie sur cette île australienne que la vie qu'il avait chez nous en Europe.
0: À Saint-Gilles, il était triste, même s'il était gardien de phare, il se sentait seul.
1: Voilà. Au retour, il était triste, exactement. Pourtant, il s'est marié, hein. En plus, quand il est revenu, il s'est marié. Et je pense qu'il a vraiment... On le sent dans la bande dessinée, hein, voilà, sa fin de vie, il était encore dans son imaginaire là-bas, quoi.
0: Serge, avant de se dire au revoir, pouvez-vous nous présenter les musiciens qui vous accompagnent ?
1: Comme musiciens, nous sommes quatre, donc... Il y a le batteur qui s'appelle Nicolas Escal, batteur percussionniste. Ensuite, il y a un clavier qui joue en même temps du synthé basse, c'est-à-dire qu'il joue il y a deux claviers, il fait la basse d'un côté et le piano de l'autre. Donc ça, c'est Olivier Ricard. Ensuite, j'ai mon collègue qui est clarinette basse et saxophone soprano, Jean Lamure. Et donc moi, je joue du saxophone alto et du saxophone baryton. Voilà, nous sommes quatre sur scène.
0: Un spectacle à partir de 10 ans.
1: Exactement.
0: Et on peut retrouver un teaser sur le site internet de la compagnie Zanzika.
1: Voilà, on a tous nos spectacles sont dessus. On en a 5 du coup. Voilà, donc vous pouvez voir un petit résumé de l'histoire. Vous pouvez voir la bande dessinée. Rien que la couverture de Narcisse, c'est hyper impressionnant. C'est à voir.
0: Serge, voilà. Hildesen, musicien, saxophoniste dans le groupe Zanzika et directeur artistique de la compagnie. Merci beaucoup. On se retrouve en grande forme le samedi 3 octobre.
1: Oui, merci beaucoup.

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1: L'agenda avec quelques sorties à faire sur l'île-Dieu pour aujourd'hui, jeudi 24 septembre. On commence avec une petite marche rando. Allez, avec le club des randonneurs de l'île-Dieu qui vous retrouve à 14h30 pour le départ qui est fixé à l'entrée de la citadelle. Allez, nombreux avec eux. C'est ouvert à tous pour marcher avec le club des randonneurs. Une visite du patrimoine, sinon à 14h30 également, il faudra choisir. C'est Saint-Sauveur au fil des rues. Saint-Sauveur, c'était l'ancien bourg principal de l'île jusqu'au XVIIIe siècle. Eh bien, vous pourrez découvrir son histoire à travers ses ruelles, son patrimoine architectural, mais aussi les 8 siècles d'histoire de son église. Une plongée dans l'île d'autrefois entre cabotage et agriculture à 14h30. Donc cet après-midi, ça dure 2 heures. Réservation à l'office de tourisme. Un ciné-débat également à 14h30. Il faudra choisir entre 3 choses. Hein. Un ciné-débat à l'auditorium proposé par la caisse de retraite Agirc Arco en partenariat avec l'association Gabriel et Léo et le CCAS de l'île-Dieu qui vous propose de découvrir un film que vous avez peut-être déjà vu hein, qui s'appelle Adopte un veuf. Et puis il y aura un débat ensuite sur le thème donc, du film qui est la cohabitation intergénérationnelle solidaire. C'est ce que fait donc, l'association Gabriel et Léo qui sera là pour parler de ça. C'est une cohabitation qui peut remédier à l'isolement des aînés et au manque de logement des jeunes. Voilà, les jeunes vont habiter chez les aînés et puis voilà, tout comme ça tout le monde y trouve son compte. On va voir comment c'est possible d'adapter ça par exemple à l'île-Dieu avec cette association Gabriel et Léo et le CCAS. Donc suite au film, hein, comme ça le film explique bien ce que c'est, puis c'est un peu drôle et tout ça. Donc ça explique bien les problèmes et puis les solutions qu'il peut y avoir. Donc rendez-vous à 14h30 à l'auditorium du pôle culturel, c'est gratuit pour découvrir ce film et ce débat. Sinon, au ciné, il est juste à côté de l'auditorium, eh bien, il y a du cinéma avec un film à découvrir ce soir, un nouveau film d'ailleurs, à 21h, c'est L'Inconnu, un thriller fantastique français adapté d'une bande dessinée. On suit un photographe, David Zimmerman, il a bientôt 40 ans, un petit peu solitaire, et il se retrouve soudain dans le corps d'une femme qu'il a photographiée. Il la connaît même pas, et il va trouver au fil de ses recherches une autre personne qui est dans le même cas que lui. Ils vont devoir essayer de comprendre ce qui leur est arrivé. C'est à 21h ce soir au ciné. Il est demain vendredi, une sortie ornitho à vélo. Demain après-midi, vous allez pouvoir partir à la découverte de nos amis à plumes qui fréquentent le rivage et les petits chemins également. Apportez vos jumelles hein, si vous en avez. C'est à 17h demain. Ça dure 2 heures, réservation à l'office de tourisme. Et puis demain soir, un nouveau film au ciné. Il est à 18h. Ce sera 3 adieux, un film dramatique et romantique italien. Voilà, je vous en reparlerai un peu plus en détail demain dans l'agenda.
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Il est 14h. 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
1: Eh bien salut, c'est Phil's Music, et ouais, c'est comme ça tous les jeudis après-midi, 15h, 17h sur Neptune FM, la radio locale de Lidieu et aussi le meilleur de la musique sur Neptune FM. Et ouais, c'est quoi? C'est Phil's Music. Eh ben quoi, c'est quoi? On va faire du rock, hein, un peu du rock glam, un peu du rock style des années 60-70, enfin voilà, enfin tout ce qu'on aime. On va commencer par la Motown Music. Alors attention, la Motown, on est entre le rock, le funk, la soul. Voilà, c'est les Noirs américains qui chantaient ça. Eh oui, on va commencer par les Four Tops. Ah ouais. It's the same old song. Eh ouais, eh ben ça, c'est le plaisir de la musique. Et c'est Phil's Music, c'est maintenant.
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0: Ouais, je vous ai dit, la Motown, hein, c'est vraiment quelque chose de magique. C'est justement cette société de production de disques dans les années 60 et même 50, fin 50, qui produisait des artistes exclusivement nord-américains. Parce qu'il y avait la ségrégation à l'époque, vous savez, c'était quelque chose d'assez dur. Et voilà, donc des artistes chantaient leur peine, leur joie et pourtant leur passion de la musique et de l'amour avec Marvin Gaye, What's Going On. Alors là, c'est du très lourd hein, dans la Motown. Hein.
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0: comprendre hein, justement les passionnés de la Motown et de Marvin Gaye, pourquoi ben, quand on écoute un style comme ça, ça nous fait vibrer quelles que soient les époques. Rick James qui nous interprète toujours dans la Motown, Give It To Me Baby, on écoute ça.
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0: Et bienvenue à tous ceux qui venaient nous rejoindre sur l'antenne de Neptune FM. C'est l'émission Fizz Music, hein, évidemment, et c'est tous les jeudis après-midi, 15h-17h. Et ouais, le meilleur de la musique sur Neptune FM. On va finir cette page Motown, évidemment, avec The Temptation. Ah ouais, ça, c'est quand même aussi un des musts. Papa Was a Rolling Stones. Attention, c'est du lourd, hein, on en voit.
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0: On ne peut pas quand même oublier aussi dans la Motown Thelma Houston. Eh oui, Thelma Houston avec son Don't Leave Me This Way. Voilà, ça aussi c'est du velours. Voilà, c'est ceci fermant la page de la Motown dans ce Philly's Music. Mais quel plaisir, hein, on écoute.
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1: Ah, ce morceau d'anthologie, Tina Turner, Let's Stay Together. Tina Turner.

0: Pareil, hein, démodable Tina Turner. Vous avez un second, hein, évidemment, on n'attend que ça. Hein. When the heartache is over. Et ça, c'est toujours, bien sûr, Tina Turner.
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0: Et c'est du plaisir, vraiment, d'écouter Tina Turner comme ça. Ah, quel bonheur. On continue comme ça, bien sûr, avec les Wings, avec 1985. Ça fait quoi, ça? Ah, et ça fait 1985, hein, un truc de genre. Ouais, on va écouter. Allez, tiens, on y va.
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1: Allez, groupe Yellow, Turn to Stone, les années 80.

0: Ouais, des souvenirs des années 80. Tiens, il y avait aussi un autre groupe qui s'appelle Yes, avec Owner of the Lonely Heart. Ah oui, alors ça, c'est aussi, c'est des grands souvenirs, ça. Yes.
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0: OK.

0: Et souvenir, souvenir que le groupe Yes, hein, comme ça, on se fait plaisir. Et Gary Clapton qui arrive à grands pas avec Lay Down Sally. Attention, ça aussi c'est du lourd. Eric Clapton à la guitare.
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0: Clapton, Eric, let's go!

0: Voilà, souvenir, Eric Clapton. À suivre, George Harrison, l'un des Beatles, qui a fait aussi, lui, une carrière solo, bien sûr, avec Sweet Lord. Ah oui, My Sweet Lord, c'est un vieux truc encore des années 70. Allez, on écoute George Harrison, vous allez voir.
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0: Alors, j'ai envie de dire, dans le style de cette musique, dans Fizz Music spécial rock, hein, c'est justement, on touche le glam en fait avec ce style-là. Et ben justement, on va y aller au glam avec Gary Glitter. Attention, j'allais dire l'artiste voyou parce qu'il a fait de la prison. Ouais. Il n'a pas fait que des choses très jolies, jolies et cato. Et pourtant, Gary Glitter, quel artiste avec The Wanderer. Attention, ça aussi, c'est de la zik et c'est du rock.
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0: qu'est-ce qu'on s'amusait quand même dans ces époques-là. C'était les années 70, début 70. Glam avec justement aussi Gary Glitter. Encore, on va l'écouter dans Baby Please Don't Go.
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0: Ouais, le rock glam, magnifique justement cette page, hein, le glam avec ses tenues un peu à paillettes à l'école en pelle à tarte et les chapeaux de forme démesurée. C'est les Sweets qui s'habillaient comme ça avec Coco, tiens, on écoute.
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0: Ouais, ça arrive.

0: Il y en a qui peuvent pas se souvenir ce genre de morceau quand même. Tiens, les Sweets, on va écouter aussi dans Barroom Blitz. Allez, les années 70.
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0: Et puis ça envoie, hein, attention, hein, ce Sweets.

0: Et le rock glam, hein, c'était quand même vachement chouette, hein, quand même. Ça, c'était The Sweet. Tiens, à suivre un autre groupe dans le même style, hein, de vestimentaire. Chapeau de forme, Paul Lecol, Pellatarte, etc. Grosse tenue, la paillette et tout ça. C'était les Slade avec Cause I Love You.
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0: Allez, les Slade. Là aussi, on prend plaisir.

0: Et bienvenue à tous ceux qui venaient de nous rejoindre sur Antenne de Neptune FM. Et oui, on va se faire plaisir parce qu'on est dans une page de rock comme ça, un peu glam, groove, tout ce qu'on veut. Et on va écouter Tammy Wynette avec son Stand By Your Man. Et oui, c'est un extrait de la bande originale du film Nuit Blanche à Seattle. Meg Ryan et puis Tom Hanks. Ah oui, attention, c'est quand même du lourd.
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1: Les années 50 avec Hal Terry. Good deal, Lucille.
2: Goodbye.

0: Chuck Berry, il y a le grand maître, bien sûr, Elvis, s'il vous plaît, The King, avec Childish Rock, bien sûr.
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0: Ouais, quelles années, hein. Chubby Shaker. Eh oui, qu'est-ce qu'il vous a fait? Let's Twist Again. Ah oui, dis donc, ça bougeait bien, hein.
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0: Allez, Chubby Shaker. Come on, everybody.

0: Chubby Checker, voilà, on se fait plaisir, hein, bien sûr. Pour finir cette page des années 50, Everly Brothers avec Wake Up Little Lou Susie. Ah oui, ça s'appelle les souvenirs.
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0: assez vieux truc quand même, quand je pense qu'on arrive à vous sortir quand même des vieilles cartouches, hein, parce que c'est ça quand même, hein, des grosses cartouches. Tiens, les Equals avec Baby Come Back.
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0: Allez, salutations à ceux qui viennent de nous rejoindre. C'est Fizz Music, hein, spécial rock comme ça, les années 60-70, glam, soul, rock, un peu tous les styles, tous les genres. Et on se fait plaisir parce que John Drummers, Fabulous Music Band. Et qu'est-ce qu'ils font ces gars-là? On les connaît pas, bien sûr. Mais si je vous dis 9 by 9, ah, ça dit quelque chose.
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0: Et c'est génial cette époque-là, hein, avec Dan the Banjo Man qui avait fait un titre éponyme, justement, on va les écouter. Tiens, allez, c'est dans la même époque. Hein.
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0: Dan the Banjo Man, voilà. C'est des titres, hein, c'est des cartouches pourtant de l'époque. Hein. Aïe, aïe, aïe, ça envoyait du steak. Hein.

0: c'est des souvenirs comme ça. Dans the Banjo Man, voilà, à suivre justement. Dans cette période-là, il y avait Arthur Smith. Et oui, Arthur Smith, qu'est-ce qu'il faisait? Eh bien, Arthur Smith, il faisait ce truc-là, guitare boogie.
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0: Et comme quoi le boogie du jazz est allé aussi vers le rock, hein, Arthur Smith. À suivre, les Bee Bumble and the Stingers. Alors eux aussi, ils font du boogie à leur façon au piano. Bumble Boogie.
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0: Ouais, ça bougeait bien. Hein. Tiens, puis tiens, et Jerry Lee Lewis. Ah bah, Jerry Lee Lewis quand même. Hein. Ça, c'est un grand maître. Alors, Jerry Lee Lewis avec son Rollota. Alors, c'est Shaking Go On. Et ça, bien sûr, tout le monde connaît.
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0: Et le rockabilly avec les Costars. Et à suivre avec Jess Garon. Et qu'est-ce qu'il nous a fait, c'est Jess Garon? Eh bien, aussi en français, bien sûr, il nous a fait C'est lundi.
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0: Et Jesse Garon.

0: Et bienvenue à tous ceux qui venaient de nous rejoindre sur l'antenne de Neptune FM. C'est émission Fizz Music, spécial rock, hein, évidemment, avec des cartouches hein, comme Jess Garon, voilà. Et puis on continue comme ça avec The Rebets. Ah, les Rebets, avec Jukebox Jive, let's go.
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0: Hey, Rebets!

0: Ah, ils étaient géniaux quand même, hein, ces rubettes, hein, avec leur tenue toute blanche, toutes de blanc vêtues, comme ça, avec leur casquette blanche, c'était superbe. Hein, il y avait une belle tenue de scène. Et ben les rubettes, vous pouvez le croire, et ben, encore une cartouche. Sugar Baby Love, ah, ben, oui, tout le monde connaît, hein, alors ça, c'est une cartouche.
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0: Les rubettes.

moi de vous rendre l'antenne dans ce Fizz Music. Je tenais quand même à vous remercier pour votre fidélité, hein, parce que ça, c'est quand même vachement sympa. Hein, parce que Neptune FM est bien sauvé, et ça, c'est une très bonne nouvelle. Et puis, alors, surtout, on continue la musique hein, non-stop. Eh bien, c'est notre plus grand plaisir de vous faire partager nos vieilles cartouches. Et puis, surtout, le jazz et la musique et le pop et la pop. Et bien sûr, le disco, le funk, le rock. Et en attendant, on se retrouve jeudi prochain pour un nouveau Fizz Music. Et puis aussi, hey, samedi prochain, c'est Fizz Jazz hein, à 9h30. N'oubliez pas, et puis surtout, eh ben, on se revoit très vite. Hein. Et puis surtout, la bise, prenez bien soin de vous et sortez couverts. À bientôt, bye bye.

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5: 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Le club de l'Île-Dieu vous présente en différé la troisième séance du 2 septembre 2026. Ce soir, l'animateur est Christian. À l'évaluation, nous avons Jean et à l'ingénieur du son est Jean aussi. Mais c'est pas le même. Nos cinq concurrents sont Patricia, Baptiste, Daniel, Marie-Claude et Yves. Le questionnaire est de Nouméa. Nous allons commencer par les 9 points gagnants. Vous êtes prêts? C'est parti. Quel train de luxe reliait Paris à...
6: L'Orient Express.
5: À Istanbul, l'Orient Express, tout à fait. En quelle année a débuté le procès de Nuremberg?
7: 45.
5: Oui, 45. En 1881, quel écrivain français publie le roman Le crime de Sylvestre Bonnard?
7: Barbet d'Aurevilly.
5: Non. Prénommé Anatole?
7: France.
6: France.
5: Oui, voilà, Anatole, ah oui. France. Sous quel autre nom connaît-on la mer des Antilles?
6: Des Caraïbes.
5: Oui, la mer des Caraïbes. Quelle plante est aussi appelée pied de lion ou étoile d'argent?
7: Les Delves.
5: Oui, ah, les Delves. Les Delves. Quel cinéaste américain a réalisé les films Hugo, Cabret, Casino et Taxi Driver?
6: Oh, un Taxi Driver.
5: Vous le connaissez, hein?
6: Bah oui.
7: Martin Scorsese.
5: Parfaitement. Bien. Martin Scorsese.
6: Ça marche, hein?
5: Quelle ville est le chef-lieu de département de l'Indre-et-Loire?
7: Tours.
5: Oui, Tours. À quelle famille appartiennent les lamas? Les lamas.
7: Je le sais, mais je ne vais pas le dire.
5: D'accord. Laisse un peu. Allons.
6: Pourquoi tu dis
5: pas? Mais pour que vous le dites.
7: Pour que vous jouiez.
6: Bah, comme les chevaux, là.
5: Les non, pas comme les chevaux. Les camélidés.
6: Comme les chiens.
5: Quelle impératrice était née Tachère de la Pagerie? De la Pagerie, oui, tout à fait. Tachée. Oh, tachée, hein.
6: Tachée,
5: Tachère. Joséphine de Beauharnais.
6: J'allais le dire, mais c'est qu'on n'a pas eu le temps.
5: Dans la région... Dans la religion catholique. Quel nom porte le dernier repas du Christ avec ses apôtres?
7: La Seine.
6: Ben oui.
5: Oui. Et tu es qualifié. Oh, donc ça marche bien le cinquième là-bas.
8: C'est.
9: Ça marche parfaitement.
5: Pour les autres, donc Yves est qualifié. Quel adjectif se rapporte à la ville ou à la région du Mans?
10: Manceau.
5: Oui. Oui, c'est ça. J'aurais accepté Mancel aussi, mais voilà.
10: Mancel, oui.
5: Quelle maladie est provoquée par la carence en vitamine B?
6: L'anémie, c'est pas ça.
5: Non. Non.
6: Non. C'est le scorbut, je sais pas.
5: En carence de vitamine B1, c'est la beriberi.
8: Oh là là.
5: Le beriberi, pardon. Oui, enfin, de toute façon, c'est la carence. Comment se nomme le petit de l'autruche?
10: L'autruchon.
5: Oui, l'autruchon, tout simplement. Mais fallait.
9: Bravo, Marie.
5: Alors, c'est pour toi, ça. Quelle danse en ligne créée dans les années 1950 a le même nom que la capitale du...
6: Madison.
5: Oui, du Wisconsin. Wisconsin, le Madison. Quel nom porte la confiture à base de moût de raisin? La confiture à base de moût de raisin. Bah, il y a déjà moitié de la réponse. Il y a la moitié de la réponse. Hein, le résiné.
6: Ah, je connais pas.
10: Le vin, mais...
5: Plus compliqué. Dans quel département se trouve la ville de Concarneau?
6: Morbihan.
5: Eh ben non.
11: Le Finistère.
5: Oui, le Finistère.
6: Ah oui, j'ai dit une connerie.
5: Tu as dit une bêtise. Quelle fraction irréductible vaut la moitié de 3 quarts?
6: 1,75.
5: Non.
6: La moitié de 3 quarts.
11: Un tiers?
5: Non. La fraction irréductible... Quelle fraction irréductible vaut la moitié de 3 quarts? 3 huitièmes.
9: Oh, moi, je ne suis pas un matheux, moi. Donc,
8: Ah bon? 3 huitièmes.
5: Quel adjectif qualifie une statue sans tête?
6: Un buste? Ah oh ben non.
5: Non, il a une tête, le buste.
10: Statue sans tête.
5: Du latin privatif à...
6: Acéphale. Oh là!
5: Acéphale. En sport, dans le sigle NBA, quel mot est désigné par la lettre B?
11: Basketball.
5: Basket, tout à fait.
6: Logique, bravo.
5: National Basketball Association. Dans l'Antiquité romaine, quel gladiateur était armé d'un trident et d'un filet?
6: Bénure, non.
5: Pardon?
6: Bénure, mais non. On ne cherche pas le nom, c'était...
11: Neptune.
5: Non, on ne cherche pas le nom, on cherche le nom du gladiateur.
6: Oui, le
5: type de gladiateur.
6: Oui,
5: ça porte un nom. Que vous savez peut-être?
9: Le Rétière.
5: Le Rétière, oui. Le Rétière, oui. Alors, dans quel pays la ville de Paramaribo est-elle la capitale?
6: Mayotte, c'est pas... C'est
5: non.
6: Pas ça. Tu vois, tu sais.
5: Quelqu'un?
10: Oui.
6: C'est pas ça du tout.
5: Maintenant? Le Suriname. Quel mot anglais désigne un livre qui se vend en très grand nombre?
11: Un best-seller.
6: Oh ouais.
5: Oui, un best-seller.
6: Bah oui. C'est sûr.
5: Alors, quelle maladie est due à une intoxication par le plomb?
6: Le saturnisme.
5: Oui,
6: le il me l'a pas mis.
5: Si, il t'a mis.
6: Non, il me l'a pas mis. Parce que j'ai bégayé.
5: Ça. Bon, il y avait l'idée, mais pouvez.
8: C'était rouge en plus.
6: Bah non.
5: Donc, c'était bien le saturnisme, mais l'arbitre étant intraitable. Allez. En quelle année la loi a-t-elle fixé la durée du mandat présidentiel à 5 ans en France? Une année.
6: C'était en 95.
5: Non.
11: 84.
5: Non.
10: 89.
5: Non.
6: Ah, bien avant.
10: 2007.
5: 2000.
6: Ah oui, c'est plus récent. Hein.
5: En 2000. Alors, en Italie, quel théâtre d'opéra a un nom qui signifie escalier?
6: Ah oui, escalier.
5: Vous ne connaissez que lui, hein?
6: Oui.
11: La Scala?
5: Oui.
6: Ah, ça veut dire escalier?
5: La Scala. Et qualification de Baptiste. Bravo. Il me reste une place. Donc, 5 pour Patricia, 2 pour Daniel et 4 pour Marie-Claude. Alors, quel nom féminin désigne le monastère bouddhique où vivent les lamas?
6: Temple, c'est pas ça.
5: Non.
6: C'est un temple.
5: Non. Faut déjà y être allé. Une lamasserie, oui.
6: Bien sûr.
5: Bien, tout à fait.
12: Oui, oui.
5: Quel nom porte le deuxième segment de l'intestin grêle entre le duodénum et l'iléon?
12: Le côlon?
5: Non, non, c'est pas le deuxième segment.
12: Deuxième segment? Ah ben, je sais pas comment il s'appelle.
9: Ça commence par un J.
5: C'est tout à fait, il y en a même deux dans le lot.
9: Le
5: jéjunum. Nom.
12: On parle jamais de celui-là.
5: On parle jamais dessus, on l'oublie trop. Quel adjectif qualifie une statue représentant un personnage à cheval? Tel Napoléon sur la place de Napoléon.
12: Oui. Bah, je sais plus.
5: On dit que c'est une statue. On dit que c'est une statue.
12: Autoportée.
5: Avec un homme à cheval, une statue.
12: Chevaline.
13: Cavalière.
12: Chevaline.
5: Une statue équestre.
12: Équestre.
13: Ah oui.
5: Plus facile. Enfin, ça dépend. En 1974, quel dessinateur créateur de Gaston Lagaffe a reçu le premier grand prix de la ville d'Angoulême? Alors, faut connaître Gaston Lagaffe. Ouais, qui c'est qui le dessine?
9: Non, c'est pas Bayon.
5: Oui, j'ai entendu la réponse.
12: Non, j'ai entendu.
5: Alors, je vais vous donner son prénom. C'est André.
9: Franquin.
5: Franquin, mais c'est trop tard.
12: Mais je triche pas.
5: Dans quelle fable trouve-t-on amour, amour, quand tu nous tiens, on peut bien dire adieu, prudence?
12: On la connaît pas, ça.
5: Bah, moi non plus, mais bon.
12: Le crapaud et la vache.
5: Non, non, non, c'est plus gros qu'un crapaud.
12: Bah quoi, le crapaud, on l'embrasse pour le...
5: Ça serait plutôt un lion, du coup. Et c'est le lion amoureux.
12: Oh, d'une souris?
13: Ma bichette.
5: Je ne sais pas de qui. Quelle toile monumentale de Picasso est une dénonciation?
12: La Guernica.
5: Oui, oui, bravo. Tu as eu les points? Oui. Est une... je sais plus où j'en suis. Et quelle œuvre monumentale de Picasso est une dénonciation du bombardement d'une ville basque en avril 1937, Guernica. Ouais. Ensuite, quelle figure de style consiste à remplacer un mot par une expression plus longue?
12: Anaphore.
5: Non.
12: J'essaye.
5: Non.
9: Une périphrase.
5: Périphrase, oui. Au Sar, quel mot de quatre lettres désigne une butte au sommet?
12: D'une.
5: Une butte, j'ai dit. Une butte au sommet, c'est pas ça, tabulaire et à flanc abrupt. Donc tu vois dans le Sar, une butte, voilà.
12: Bah, une dune pour moi.
5: Non, quatre lettres. Hein.
12: La dune, il y avait quatre.
5: Oui, quatre lettres, pardon, c'est vrai. Et ça serait plutôt un gour. G-O-U-R. En 1898, dans quel journal Émile Zola publie-t-il son article « J'accuse » Donc le nom d'un journal.
13: L'Aurore.
5: Oui, l'Aurore. C'est par une. Quelle branche de la zoologie étudie les cétacés? Non, ça pourrait être pour les insulaires, ça, tu vois. Donc les cétacés, la branche de zoologie qu'il étudie.
12: Ce sont des...
5: Les cétacés.
12: Les
5: mammifères. Cétologie.
12: Ben oui,
5: c'est tout simplement.
12: Ben oui.
5: Quel nom porte le serment prononcé par les pharmaciens?
12: D'Hippocrate.
5: Non, c'est les, ça, c'est les médecins.
13: Non, c'est le
14: Galien.
5: Oui, Galien.
12: Trop vite.
5: Et qualification de Marie-Claude, tu peux couper.
12: Le saturnisme.
5: Patricia et Daniel ont quitté le jeu. Nous continuons le 4 à la suite en compagnie de Yves, de Baptiste et de Marie-Claude, à qui je vais proposer les thèmes suivants. Écoutez-moi bien. À propos de château.
9: Encore.
5: Autour du jaune.
9: Du jaune.
5: Du jaune. Ils sont nés à New York. Et un thème mystère de chez Mystère. Qu'est-ce qui t'inspire? Me dis pas rien. Hein.
9: Non, non. Pas, j'allais dire pas grand-chose. Je vais prendre à propos de château.
5: À propos de château. Tu es prêt?
9: Oui.
5: Quel titre porte le deuxième tome de Souvenirs d'enfance de Marcel Pagnol?
9: Le château de ma mère.
5: Oui. Quel château de Seine-et-Marne a été construit pour le surintendant Fouquet?
9: Le château de Vaux-le-Vicomte.
5: Oui. Quel château d'Indre-et-Loire est surnommé le château des dames?
9: Le château d'Annette.
5: Non. Dans le refrain de quelle chanson Zazie dit-elle qu'elle achète un château en Espagne? Le titre
9: j'en
5: de la chanson.
9: J'en sais rien.
5: D'accord. Quel château est indissociable du roman du comte de Monte Cristo?
9: Le château d'If.
5: Oui. En 1919, dans quel château est signé le traité mettant fin à la Première Guerre mondiale?
9: Le château de Versailles.
5: Oui. Dans quel château du Bas-Rhin a été tourné les extérieurs du film
9: Le château du Haut-Königsbourg.
5: Oui. Quel château près de Saint-Pétersbourg est appelé la Versailles russe? Le Versailles russe. Ah, il y a un truc, hein.
9: L'Ermitage.
5: Vas-y, mais le Versailles russe.
9: L'Ermitage, j'ai dit.
5: Non, c'est pas ça. Et ensuite, dans quel château d'André-Loire est célèbre pour ses jardins? Il a trois, je crois.
9: Cheverny?
5: Non.
9: J'entends plus.
5: Quel souverain a fait édifier les châteaux de Neuschwanstein et Liederhof?
9: Louis II de Bavière.
5: Oui, c'est bien ça. En 1960, quelle pièce de François Sagan est présentée à Paris? Ouais, non, ça ne va pas s'arrêter. Mais on va l'arrêter. Ouais, on va dire que tu as trois.
9: Ça me dit quelque chose, mais je ne me souviens
5: c'est
9: plus.
5: C'est un château en Suède.
9: Ah oui, exactement.
5: Alors, Yves, tu as fait trois. Donc, le château de ma mère pour le deuxième tome des souvenirs d'enfance de Marcel Pagnol, c'était bon. Le château de Seine-et-Marne où a été construit pour le surintendant Fouquet, c'est bien Vaux-le-Vicomte. Par contre, tu m'as pas donné la bonne réponse. Pour quel château d'André-Loire est surnommé le château des dames?
9: Je sais pas.
5: C'était Chenonceau.
9: Ah, bah oui, bien sûr. Mais oui, en plus, je le sais.
5: Ensuite, dans le refrain de quelle chanson de Zazie dit-elle qu'elle achète un château en Espagne? Dans la salle, personne? Et c'était rue de la Paix. Donc le château d'If pour le comte de Monte Cristo, c'était bon. Le traité, il a bien été signé à Versailles, qui a mis la fin à la Première Guerre mondiale. Le château de
9: Königsbourg.
5: J'ai eu du mal avec ça. Dans quel château près de Saint-Pétersbourg est appelé le Versailles russe? C'était Peterhof.
9: Ah oh bah alors ça je connais pas.
5: Et donc dans quel château d'André-Loire est célèbre pour ses jardins? Villandry.
9: D'accord.
5: Et le château pour lequel souverain a fait édifier les châteaux de Neuschwanstein et Liederhof, c'était Louis II de Bavière. Il me reste, ils sont nés à New York, autour du jaune et le thème mystère.
11: Autour du jaune.
5: Autour du jaune. Ce sera là. Tu es prêt?
12: Non mais attends, parce que le 2h, il va pas venir. Vas-y, arrête.
14: Ça va se ficher ou rien, hein?
5: Autour du jaune. Quelle femme fut à l'origine de la popularité dans l'opération Pièce jaune? Qui c'est?
11: Bernadette Chirac.
5: Oui. Quelle chanson des Beatles en 1966 parle de la couleur jaune?
11: Yellow River.
5: Non. Quel renoncule est le symbole du luxe?
11: Passe.
5: Quel est l'autre nom du jaune d'œuf?
11: Passe.
5: Quelle expression régionale désigne un verre de pastis?
11: Un petit jaune.
5: Oui. Quel nom métal du numéro atomique 16 est de couleur jaune clair? Un nom métal.
11: Passe.
5: Quel arbrisseau originaire d'Asie a des fleurs jaunes fleurissant avant les feuilles dès la fin de l'hiver?
11: Passe.
5: En quelle année fut introduit le maillot jaune cycliste?
9: Ça, je sais pas.
5: Non? C'était en 1919. Alors, Baptiste, non, pas de point du coup. Ah si, un point. Attends, pour moi, j'ai pas regardé le bon truc. Un point pour Baptiste, avec le petit jaune. Donc, la femme qui a créé les pièces jaunes, c'était bien Bernadette Chirac. Ensuite, quelle chanson des Beatles en 66 parle de la couleur jaune? Yellow Submarine. Le sous-marin jaune, en fait. Bref, que renoncule le symbole du luxe?
9: C'est pas le bouton d'or?
5: Si, c'est le bouton d'or. Ensuite, quel est l'autre nom du jaune d'œuf?
9: Le vitellus, non?
5: Le vitellus. Ouais, donc là, déjà, il faut faire une omelette. Hein. Quelle expression régionale désigne un verre de pastis? Un petit jaune, tu me l'as dit. Ensuite, quel nom métal de numéro atomique 16 est de couleur jaune clair?
9: Le soufre, peut-être?
5: Et le soufre, certainement. Ouais, ouais. Le soufre, et ensuite... Quel arbrisseau originaire d'Asie a des fleurs jaunes fleurissant avant les feuilles dès la fin de l'hiver? Ah oui, le forsythia. Et après, c'était 1919 pour l'entrée. Quelle année qui fut introduit le maillot jaune dans le Tour de France? 19. Bien. Tu peux arrêter. Marie-Claude, oui. Il ne me reste plus grand-chose. Hein. Ah. Il me reste... ils sont nés à New York... Et le thème mystère?
13: Le thème mystère.
5: Très bien. Alors, le thème mystère, c'est les noms communs finissant par K, la lettre K. Non, c'est du vrai. C'est du vrai.
9: Ça se joue, ça.
5: C'est facile.
9: Non, mais ça se joue.
5: La lettre K. La lettre K. Tu es prête?
13: Oui.
5: Quel nom désigne une hache de guerre des Indiens d'Amérique du Nord.
6: Tomahawk.
5: Oui, Tomahawk. Quel nom anglais désigne l'aigle fin fumé?
6: Non, je passe.
5: En 2026, de quelle nationalité est l'arbitre du match France Paraguay, match de football France-Paraguay?
6: Quelle nationalité? France-Paraguay, j'en sais rien.
5: Quel nom de huilette désigne un cavalier des anciennes milices égyptiennes?
6: Je passe.
5: Comment appelle-t-on un enclos dans une prairie pour des chevaux? Pour les chevaux. Un enclos pour les chevaux.
6: Oui, je sais, mais
5: d'accord.
6: Ça ne me revient pas.
5: Quel nom de six lettres désigne un paysan de la Russie tsariste?
6: Un kulak?
5: Non. Complétez ce titre de film de 1926 avec Rodolphe Valentino, le fils du...
6: Chèque.
5: Ah oui, le fils du chèque. Donc ça te fait...
6: Un point.
5: Non, si, un point. Ça fait un point. Donc, on va revenir sur tes réponses. Tu m'as dit le Tomahawk, ça, ouais. Pour l'âge des Indiens, c'est très bien. Ensuite, quel nom anglais désigne l'aigle fin fumé?
14: Le Haddock.
5: En 2026, de quelle nationalité est l'arbitre du match de football France-Paraguay?
14: Ouzbek,
5: oui. Ah, quel mot d'huilette désigne un cavalier des anciennes milices égyptiennes?
14: Un mamelouk.
6: Ouais. Bah, oui.
5: C'est beaucoup plus facile quand tu as la réponse sous les nez. Comment appelle-t-on un enclos dans une prairie pour les chevaux?
14: Un paddock.
5: Ah
14: oui,
5: le paddock.
9: Je l'avais pas, non.
5: Et
6: si, je l'avais, mais...
5: quel nom de syllabe désigne un paysan dans la Russie tsariste?
14: Un moujik.
6: Bah oui, un moujik.
9: Cela dit, la question...
5: Nous avons donc un jeu décisif entre Marie-Claude et Baptiste. Donc je pense qu'il faut qu'il...
9: Marie-Claude,
5: il faudra que vous appuyiez. Tu me diras quand t'es prêt.
14: On peut y aller.
5: Donc, jeu décisif entre Marie-Claude et Baptiste. Alors... Que suis-je? Petite constellation de l'hémisphère sud, la plus petite de toutes les constellations, mes 5 étoiles les plus brillantes apparaissent sur le drapeau des Samoa, de la Papouasie-Nouvelle-Guinée et de l'Australie. Je suis...
6: La petite ours?
5: Non.
6: Ah, hémisphère sud, oui.
9: J'en sais rien, moi.
5: Tu sais pas? La Croix du Sud.
9: Ah, d'accord.
5: Était la réponse souhaitée. Que suis-je? Nom féminin. Je désigne un mouchoir de fantaisie plié et introduit dans la pochette supérieure d'une veste. Ou encore, un étui plat protégeant certains objets, mais aussi un sac à main plat et sans poignée. Je suis... Vous voyez l'objet? Il est là, il peut être là.
11: Une pochette?
5: Oui, une pochette. Un point pour Baptiste. Qui suis-je? Princesse mortelle... de la mythologie grecque évoquée dans l'Iliade, je suis la fille de Minos et de Pasiphae. J'ai donné à Thésée, venu en Crète pour combattre le Minotaure, le fil à l'aide duquel il put sortir du labyrinthe. Ariane et qualification de Baptiste. Baptiste. Alors, Marie-Claude a quitté le jeu. Yves et Baptiste s'affrontent donc en duel avec un thème botanique pour commencer.
9: Je prends.
5: Plante succulente, vivace, aux feuilles persistantes, je suis cultivée comme plante ornementale, médicinale et utilisée en cosmétique. Mes racines sont...
9: L'aloe vera?
5: Oui. Mes racines sont peu profondes, ma tige à base ligneuse est courte et mes feuilles vert pâle ont leur marge dentelée épineuse. Alors, on va chercher un animal, Baptiste.
11: Je prends.
5: Animal de la famille des bovidés, herbivore, je vis en troupeau. Bien adapté à la vie dans le désert et dans la savane, je suis capable de me passer d'eau pendant une assez longue période. Antilope d'Afrique, ma robe est fine, claire et porte des marques noires. Grise?
11: L'oryx.
5: Oui, l'oryx. L'oryx, et ça fait 7 pour le moment. Haute couture. C'est pas haute culture, hein, c'est haute couture. Hein.
9: Ouais. Bon, je vais prendre quand même. Mais
5: tu
9: bon.
5: Prends quand même. Styliste, né en 1949. J'ai d'abord fait diverses expériences dans le prêt-à-porter avant de créer l'entreprise portant ma marque. J'ai habillé des célébrités telles Farrah Fawcett.
11: Mugler?
5: Non. Vanessa Paradis et Lady Gaga. En refusant le conformiste de la traditionnelle haute couture. pour la...
7: Karl Lagerfeld ?
5: Non. Pour la réouverture de Notre-Dame de Paris, j'ai créé des tenues liturgiques de 700 personnes. Je suis...
7: Comment il s'appelle ?
5: Ben, c'est ce que je te demande comme question.
7: Je vois sa tête.
5: Jean-Charles de Castelbajac.
7: Ah bah c'était pas lui que je pensais, donc... Je pensais pas à lui, donc...
5: Œnologie pour toi.
15: Je laisse.
5: Vin rouge, dont le vignoble couvre 1300 hectares, mon appellation date de 1948 et mon aire de production s'étend sur trois départements, le Gers, les Hautes-Pyrénées et les Pyrénées-Atlantiques. Mon cépage principal est le tanin, qui doit représenter au moins 60% du vignoble. Riche en tanin, très concentré, mon style n'est pas sans rappeler les grands Bordeaux. Je suis... Un vin.
7: Je vois pas de vin rouge dans ce coin-là, donc...
5: Le Madiran.
7: Ah, d'accord.
5: Un homme célèbre, maintenant.
7: Oui.
5: Médecin, missionnaire, protestant et explorateur britannique, j'ai inauguré en 1849 une série de voyages en Afrique centrale et australe.
7: Livingstone.
5: David de son prénom.
7: Oui.
5: Tout à fait. Baptiste. Marine.
15: Marine.
5: Marine.
15: Je prends.
5: Écoute bien. Frégate à voile française. Je fus rendu célèbre par mon naufrage lorsque je m'échouais sur les côtes occidentales de l'Afrique, près des côtes de l'actuelle Mauritanie. L'épisode des naufragés abandonnés à leur triste sort sur un radeau de fortune et illustré par un célèbre tableau de Géricault, exposé au Louvre. Je suis...
15: La Méduse.
5: Oui. Le radeau de la Méduse. C'est bien. Remontada de... Petite remontada pour le moment, mais bon. Culture générale, pour toi, Yves.
7: Oui.
5: D'accord. Comme nom commun de quatre lettres, je désigne une ancienne unité de pression équivalent à une pression de 1 mm de mercure à 0 degré Celsius. Comme nom propre, je suis le patronyme d'une chanteuse française née en 1947 dans le Vaucluse, ayant connu le succès avec les titres « J'aime »,« Lui », »,« Emmène-moi danser ce soir », et « Je m'appelle Michel ». Je m'appelle...
15: Thor.
5: Thor était bien le nom. Michel Thor. Très bien, 3 à 11. On va continuer avec un prénom maintenant.
15: Je prends.
5: Prénom de la joueuse de tennis qui a remporté le tournoi de Wimbledon en 2026, en simple dame. De l'actrice qui interprète la petite fille possédée par un démon dans le film L'Exorciste.
15: Annabelle ?
5: Non. Et d'un célèbre mannequin canadien. Prénom associé à une chanteuse américaine qui a interprété Blue Bayou, à l'actrice qui a incarné Sue Ellen Ewing dans... Dallas et a une valise en carton. Allez, vas-y. T'aurais dû dire Linda. Hein. Linda était la réponse.
7: Je rappelle qu'on n'a pas le droit de souffler. Hein.
5: Géographie maintenant.
7: Oui, je prends.
5: Sommet situé à 45 degrés de latitude nord et 6 degrés de longitude est, long d'environ 1 km dans les Alpes, culminant à 4208 mètres à la pointe Walker, situé entre la Haute-Savoie et le Val d'Aoste. Ma première ascension a été faite par Horace Walker en 1868. En 1974, dans une chanson, le zizi, Pierre Perret m'a donné une certaine notoriété, me faisant rimer avec pic à glace. Trop tard. Les grandes Jorasses. Je me demandais ce qu'il venait faire là-dedans.
7: J'ai trouvé grâce au zizi.
5: Ben oui. Je me demandais après, quand j'ai dit. Une année maintenant. Allez, une année.
15: Non, je laisse.
5: Année impaire du 19e siècle. J'ai vu naître l'architecte allemand Walter Gropius, l'acteur Jules Berry et l'écrivain Franck Kafka. Richard Wagner décède en février. L'éruption du Krakatoa fait des milliers...
7: 1896.
5: Non. Le Alors, donc, j'en suis rendu. Le tsar Alexandre III règne sur la Russie depuis 2 ans. En France, sont publiés les romans Une vie et Au bonheur des dames. Et Jules Grévy est président de la République. Donc, l'année. Ouais.
9: 1902.
15: Ouais.
5: T'aurais dit quoi? Tu m'aurais dit 1883, j'aurais dit bien.
9: Ah.
5: 1883. Oui, j'ai dit impair. Hein.
9: Mais j'avais pas entendu le début de la question.
5: Littérature. Oui, tu veux laisser le... Littérature, qui prend?
9: Je prends.
5: D'accord. Journaliste, écrivain et homme politique français né en 1832, mes opinions socialistes à tendance anarchiste entraînent des relations conflictuelles avec mon père. Je participe aux événements révolutionnaires de 1848, fondateur du journal Le Cri du Peuple, élu de la commune de Paris en 1871. Je suis condamné à mort et dois m'exiler.
9: Jules Vallès.
5: Oui, Jules Vallès. Et victoire. Victoire de Yves, mais Baptiste n'a pas démérité. Notre séance de questions pour un champion est maintenant terminée, mais nous vous invitons à venir vous amuser avec nous comme joueur ou spectateur les mercredis à 18h dans notre salle de la Citadelle, mais vous pouvez aussi écouter questions pour un champion sur Neptune FM les mardis et jeudis à 17h15 ou en podcast au jour et l'heure de votre choix. Bonne soirée à tous.
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2: Bonjour à toutes et à tous, soyez les bienvenus à l'écoute d'RFI. En direct de Paris, il est 18h.
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2: 16h en temps universel, nous sommes le jeudi 24 septembre. Voici les titres. Empêché par Donald Trump d'aller s'exprimer à l'ONU, Mahmoud Abbas, le président de l'autorité palestinienne, a envoyé une vidéo diffusée cet après-midi à l'Assemblée générale des Nations Unies. Vous entendrez Mahmoud Abbas dénoncer une politique israélienne qui menace l'existence même des Palestiniens. Dans ce journal, au Tchad, une vidéo où l'on voit des enfants en tenue militaire qui s'en prennent au président tchadien, Mahamat Idriss Déby, devient une affaire d'État, nous racontera Carole Valade. La polémique aussi dans ce journal sur le livre de l'haïtien Télisson Aurélien, après être accusé d'avoir utilisé l'intelligence artificielle pour écrire son roman, il est reproché aujourd'hui d'avoir copié-collé des textes qui ne lui appartiennent pas. Et puis enfin, la visite du pape se prépare. Léon XIV arrive demain matin en France. Privé de visa par Donald Trump, interdit d'entrer sur le territoire américain par le locataire de la Maison Blanche, cette interdiction n'a pas empêché Mahmoud Abbas de prendre la parole. Il s'est exprimé à distance. La vidéo a été diffusée dans l'enceinte des Nations Unies cet après-midi à New York à l'occasion de l'Assemblée Générale de l'ONU. Et dans cette vidéo, le président de l'autorité palestinienne dénonce d'abord des mesures américaines qu'il juge punitives et illégales, puis il a aussi demandé à la communauté internationale d'agir face aux actions d'Israël qui, selon lui, menacent directement l'avenir des Palestiniens.
4: Aujourd'hui, je mets en garde contre un danger majeur imminent qui nécessite une intervention internationale pour être endigué. Le danger ne se limite plus à compromettre la solution à deux États ou à empêcher l'avènement d'un État palestinien. Il menace désormais l'existence même du peuple palestinien sur sa propre terre. Ce qui se déroule à Gaza, en Cisjordanie et à Jérusalem-Est ne relève pas d'événements isolés, mais s'inscrit dans un plan délibéré visant à rendre la vie des Palestiniens si difficile sur leur terre qu'ils seraient contraints au départ forcé, tout en faisant payer un prix humain exorbitant à la population de ces territoires.
2: Mahmoud Abbas, au nom de la Palestine, il y a quelques instants à New York, propos recueillis par notre envoyé spécial Julien Chavan. L'actuel Premier ministre israélien aura l'occasion de lui répondre. Benjamin Netanyahou s'exprime, lui, en personne à la tribune des Nations Unies à partir de 22h45 heure de Paris. Sur le continent africain, tout d'abord en Éthiopie, il parle désormais d'une guerre totale. Les autorités rebelles du Tigré, région du nord de l'Éthiopie, affirment être en guerre totale contre le gouvernement du pays. Des combats meurtriers ont de nouveau éclaté aujourd'hui. Au moins 272 morts côté rebelles, annonce l'armée fédérale. Eux ne voulaient pas jouer à la guerre, mais imiter des militaires. L'affaire fait grand bruit au Tchad. 5 enfants ont été interpellés par la police. Ces enfants se sont mis en scène, habillés en militaires. Ils s'adressent au président tchadien pour dénoncer sa mauvaise gestion du pays. Ces enfants se sont filmés et ont eu l'idée de diffuser la vidéo sur les réseaux sociaux. Carole Valade, bonjour.
5: Bonjour Adrien.
2: Alors tout d'abord, que montre précisément cette vidéo ?
5: Alors cette vidéo, largement partagée comme vous l'avez dit, elle montre 5 enfants qui porte l'uniforme de l'armée tchadienne, même les grades et les écussons, et l'un d'entre eux tient une feuille de papier et il lit avec beaucoup de difficulté un texte qui interpelle directement le président sur la mauvaise gouvernance, le manque d'eau et d'électricité, la santé ou encore la répression des opposants. Les 5 enfants ont été interpellés puis interrogés par la police judiciaire en présence de leurs parents, précise le procureur. Certains messages, dit-il, sont susceptibles susceptible de pouvoir inciter à la rébellion contre les institutions, dit-il en substance, avant d'insister sur la présomption d'innocence et la protection particulière imposée par la minorité des interpellés. Les défenseurs des droits de l'homme parlent, eux, d'une situation hallucinante et d'une réponse disproportionnée, digne, disent-ils, d'une tentative de coup d'État. Le procureur, quant à lui, n'a pas répondu à nos demandes pour savoir où se trouvent actuellement les enfants et s'ils sont toujours détenus.
2: Merci Carole. Carole Valade, dans votre journal en français facile dans l'actualité africaine. Sachez que l'actuel président du Sénégal, Bassirou Diomaye Faye, est l'invité des RFI ce soir. Entretien écouté après le grand journal de 18h, temps universel. Une polémique à l'origine. La polémique visait son dernier roman. C'était Ça ou mourir, soupçonné d'avoir été écrit à l'aide de l'intelligence artificielle. Mais depuis hier, l'affaire prend une nouvelle tournure. Des dizaines de cas de plagiat, des textes repris dont il n'est pas l'auteur, ont été mis au jour dans des articles qu'il a publiés entre 2012 et 2014. Carlotta Morteo, bonjour.
3: Bonjour.
2: Des accusations qui fragilisent considérablement la défense de l'auteur haïtien. Tellison Aurélien.
3: Oui, tout est parti du journal québécois La Presse, avec qui Tellison Aurélien a collaboré en tant que journaliste il y a une dizaine d'années. La Presse a repéré plusieurs textes où il semble avoir copié-collé des paragraphes entiers. L'analyse d'un ancien ministre colombien, par exemple, réécrite quasiment mot pour mot les commentaires d'un journal anglophone philippin, traduit à l'identique, et dans d'autres articles, des passages de Milan Kundera, Victor Hugo ou Wikipédia, sans guillemets ni attribution. Pire, on découvre que sa nouvelle « Où va le monde ?», publiée en 2012, récompensée à l'époque par un prix au Canada, commence avec des phrases identiques à celles écrites par Louis Powells dans les années 60, dans son livre « Le matin des magiciens ». Sur les réseaux sociaux, une chasse aux faux est désormais lancée, alors que la polémique grandit sur l'authenticité de son écriture et sur l'utilisation ou pas de l'intelligence artificielle dans son roman, vendu à plus de 35 000 exemplaires en seulement 5 semaines. Après le portrait d'un écrivain haïtien talentueux qui raconte l'exil, c'est désormais celui d'un imposteur qui se dessine.
2: Carlotta Morteo, merci beaucoup. Depuis, il a réagi, Tellison Aurélien. Il participe en ce moment au Festival de littérature de Manosque dans le sud de la France et il dénonce, je le cite, une volonté de le faire taire. Xenia Fedorova était déjà interdite de territoire en France et en Allemagne. C'est maintenant l'Union européenne qui décide de sanctionner la chroniqueuse russe. Elle est interdite de voyage dans tous les pays de l'Union européenne. Ses avoirs sont gelés, ce qui veut dire que son argent et ses biens sur le territoire européen sont bloqués. Elle ne peut plus les utiliser. Xenia Fedorova, ancienne dirigeante de Roucha Today en France, s'exprime régulièrement sur des médias français. Elle est accusée notamment de soutenir les position du gouvernement russe sur la guerre en Ukraine. Je vous en parlais dans les titres, le pape arrive en France. Léon XIV posera le pied demain matin à l'aéroport d'Orly. Une visite de 4 jours qui le mènera à Paris, Saint-Denis, Lourdes, Metz. Un voyage qui suscite énormément d'enthousiasme parmi les fidèles de l'Église catholique. Des fidèles qui se sont précipités pour réserver des places au Stade de France ou que ce soit également Place de la Concorde. Une visite qui va coûter très cher, 27 millions d'euros sans subvention de l'État. Du coup, l'Église fait appel aux dons et vend aussi pour l'occasion des objets. Exemple à l'église Notre-Dame des Anges à Clichy-sous-Bois.
6: Qu'est-ce qu'il y a de ces 10 euros ? L'écharpe, c'est 5 euros.
7: Moi, c'est Mouboy. Alors, moi, je viens de la Côte d'Ivoire. Je viens d'acheter une écharpe. Il y a un motif, il y a une photo du pape. Et le logo relatif à sa venue en France. Alors la visite du pape m'inspire l'espérance pour l'Église de France, mais du monde. Et je pense que, vu la mobilisation, je pense que ça serait une belle rencontre. Il y a un renouveau, il y a de belles choses qui se passent. On peut se rendre compte concrètement dans la vie de tous les jours, la pratique de la religion, la pratique de Dieu, la charité fraternelle, tout ça, on va dire, renoue avec le sens du sacré, en fait, de certaine manière, en France.
2: Des propos recueillis par Véronique Guémard. Radio France Internationale et nos équipes mobilisées à l'occasion de la venue du pape, du souverain pontife sur le territoire français avec de nombreux...
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1: Bonjour, bonjour et bienvenue dans cette nouvelle chronique culture de la Pokitech. Aujourd'hui, je vais vous parler du roman intitulé Guerrière. Donc, c'est un roman contemporain pour un lectorat young adulte qui a été écrit par l'auteure française Cécile Alix. Il est paru le 3 avril 2025 aux éditions Pocket avec 272 pages et il existe également une version numérique de ce titre. Donc le résumé de ce roman, un village loin de tout, le bonheur et l'insouciance de Solai et Nekeli, deux visages d'une même âme. Une communauté anéantie, la terreur et le désespoir des jumeaux, forcés, brisés, séparés. Un cœur dévasté, une enfance abîmée, une rage décuplée. Puissante et déterminée, une guerrière est née. Donc concernant maintenant mon avis, je me doutais que cette lecture ne serait pas facile au vu du thème abordé, à savoir les enfants soldats en Afrique, mais quel coup de poignard en plein cœur. C'était vraiment poignant et révoltant de suivre le quotidien de Solai et Nekeli, brisés du jour au lendemain par une guerre qui ne les concerne pas. On leur a tout pris, leur famille, leurs amis, leur village et même leur vie, puisqu'après le massacre, ils sont emmenés au camp des rebelles pour être formés. C'était vraiment atroce de se dire que ce quotidien si cruel est malheureusement un reflet de la réalité, que de pauvres enfants se retrouvent privés de leur innocence pour devenir de la chair à canon totalement déshumanisée et servir des dessins qu'ils ne comprennent même pas. Malgré la dureté du thème, j'ai trouvé que le contraste avec le style d'écriture était vraiment exceptionnel, puisque tout est raconté du point de vue de Nekeli, cette enfant incroyablement résiliente qui ne comprend pas tout de ce monde d'adultes barbares, ce qui apporte une touche de candeur et de poésie au cœur de toute cette violence. Un vrai roman coup de poing pour moi, auquel j'accorde la note de 4,5 sur 5. Voilà, donc je rappelle que le roman Guerrière qui a été écrit par l'auteure française Cécile Alix est à retrouver aux éditions Pocket. C'est tout pour la chronique d'aujourd'hui, j'espère qu'elle vous aura plu. Je vous donne rendez-vous dès demain pour une nouvelle émission de la Pokitech. Sur ce, à bientôt.
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2: Jeudi 24 septembre, bonsoir à tous. Ravi de vous retrouver pour cette nouvelle session de soirée de l'info sur RFI. 3 heures d'actualité au programme, c'est parti. Un invité exceptionnel ce soir, ce sera à 18h08, temps universel, c'est dans un peu plus d'une heure. Il s'agit du président sénégalais Bassirou Diomaye Faye. Il va revenir sur l'accord conclu avec le Fonds monétaire international et puis la situation économique et politique au Sénégal. Il sera interrogé par nos envoyés spéciaux à New York en marge de l'Assemblée générale des Nations Unies. Donc rendez-vous dans un peu plus d'une heure sur Radio France Internationale. Avant cela, le grand reportage dans 10 minutes qui va évoquer le drame des disparitions au Mexique. Officiellement, ça concerne 130 000 personnes victimes du crime organisé, des cartels de la drogue ou des réseaux de traite humaine. Cherchez jusqu'à les retrouver. Ce sera avec Gwendolina Duval. Juste après le débat du jour, ce soir, la politique française. On est à moins de 7 mois du premier tour de l'élection présidentielle et on va parler ce soir de la droite et du centre. C'est l'un des grands enjeux du moment. Les candidatures sont multiples, mais l'éparpillement des voix peut favoriser un second tour entre Marine Le Pen et Jean-Luc Mélenchon. D'où notre question, peut-il y avoir un candidat unique de la droite et du centre? De plus en plus de voix s'élèvent pour cette option-là. Comment y parvenir? Réponse à suivre dans 30 minutes. Dans une heure, le grand journal du soir qui sera exceptionnellement raccourci en raison de l'interview de Bassirou Diomaye Faye. 18h30, temps universel. Afrique Soir, la première édition de ce jeudi.
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2: Et puis à 19h10, TU, dans 2h10, Éric Emmanuel Schmitt, invité du grand entretien du soir, écrivain et chrétien. Il va évoquer son expérience religieuse. On est à la veille de l'arrivée en France du pape Léon XIV. Il sera avec Frédéric Genot, et puis cet événement sera au cœur d'Accent d'Europe également. Ça, c'est le dernier rendez-vous de la session soirée de l'info sur RFI. On sera à Clichy-sous-Bois, tout près du Stade de France, où Léon XIV réunira demain soir les jeunes. Accent d'Europe à 19h40, temps universel. Voilà pour le programme pour l'heure 17h de TU. C'est l'heure du journal d'Adrien Delgrange. Bonsoir Adrien.
4: Bonsoir à toutes et à tous.
2: À la une ce soir, le conflit israélo-palestinien au cœur des débats à l'Assemblée générale des Nations Unies, mais aussi aux abords du siège de l'ONU.
4: Oui, ce 24 septembre, d'abord une vidéo de Mahmoud Abbas a été diffusée devant les 193 représentants des pays membres de l'ONU. Une vidéo car Donald Trump avait interdit à Mahmoud Abbas d'entrer sur le territoire américain. Pour le président de l'autorité palestinienne, les politiques israéliennes ne se contente plus de compromettre la solution à deux États. Elle menace désormais la vie et l'existence même des Palestiniens. Benjamin Netanyahou, le Premier ministre, aura sûrement l'occasion de lui répondre en personne cette fois-ci ce soir à la tribune des Nations Unies. Un sujet, vous le disiez, Romain, dont la rue s'empare également. En ligne de New York, Carrie Noten. Carrie, Benjamin Netanyahou n'arrive pas en terrain conquis.
5: C'est le moins qu'on puisse dire. Il vient d'arriver dans le bâtiment en toute discrétion. Il faut savoir que toute la zone autour de l'ONU, qui est bien entendu bouclée le temps de cette semaine de haut niveau, est passée en mode blocage total le temps de la venue de Benjamin Netanyahou. Des barrières en plus, des hélicoptères encore plus nombreux dans le ciel, comme vous l'entendez derrière moi, et des chiens renifleurs en face de l'entrée du site. La sécurité est maximale. Seule Shivan, une Américaine de 37 ans venue du Massachusetts, a réussi à s'approcher au plus près avec un panneau, les maires contre Netanyahou.
6: Le régime de Netanyahou a tué plus de 30 000 enfants. Nul besoin d'être la meilleure mère du monde pour le constater et en avoir le cœur brisé. C'est inacceptable. Dire que les enfants ont droit à la sécurité, à l'amour et à la protection ne devrait pas faire polémique.
5: D'autres manifestants sont attendus à plusieurs rues de l'ONU et parmi eux de nombreux juifs qui s'opposent à sa politique. Dans l'enceinte du bâtiment aussi, lorsqu'il prendra la parole, plusieurs délégations quitteront certainement la salle en geste de protestation.
4: Carrie Noten, à New York pour RFI, une autre affaire israélienne qui résonne jusqu'aux États-Unis. Un soldat israélien a été grièvement blessé hier en Cisjordanie occupée, percuté volontairement par une voiture. Le conducteur, un Palestinien, a aussitôt été tué. L'affaire connaît un fort retentissement car le soldat israélien blessé est aussi le fils de l'ambassadeur d'Israël aux États-Unis, Nicolas. Nicolas Falaise.
7: L'ambassadeur israélien à Washington, Yehiel Leiter, a donné ce jeudi des nouvelles de son fils Neria, blessé dans l'attaque à la voiture Bélier. Les médecins ont réussi à stabiliser sa situation, mais sa vie est toujours en danger, a-t-il indiqué. Avant l'attaque qui a blessé son fils réserviste, l'ambassadeur de l'État hébreu aux États-Unis a perdu un autre de ses fils, soldat tué dans la bande de Gaza en 2023, dans les premières semaines de la guerre lancée par Israël après les attaques du Hamas le 7 octobre. Habitant d'une colonie israélienne de Cisjordanie occupée, proche du Premier ministre Benjamin Netanyahou, Yehiel Leiter a été nommé ambassadeur à Washington l'année dernière. Et ce jeudi, il a fustigé, je cite, « l'ignorance, la malveillance et la méchanceté du président français Emmanuel Macron ». Réaction aux critiques contre Israël émises par ce dernier à la tribune des Nations Unies cette semaine. Emmanuel Macron dénonçant la situation en Cisjordanie occupée et affirmant que le Hamas n'a jamais sévi dans cette partie du territoire palestinien. Des propos du dirigeant français qui ont déjà reçu une réponse cinglante du Premier ministre israélien Benjamin Netanyahou sur fond de relations très dégradées entre les deux pays.
4: Après la France, après l'Allemagne, c'est au tour de l'Union européenne de sanctionner Xenia Fedorova. La journaliste russe est accusée par les autorités européennes d'être un relais de la propagande russe et du discours favorable à la guerre d'agression contre l'Ukraine. Âgée de 45 ans, la chroniqueuse, déjà interdite de territoire en France, sera désormais dans l'impossibilité de voyager dans les pays de l'Union européenne. Quant aux avoirs dont elle dispose dans ces pays, ils seront, Daniel Valo, gelés.
8: C'est à la demande de la France et de l'Allemagne que l'Union européenne a pris cette décision. La journaliste russe avait dirigé la chaîne RT jusqu'à son interdiction en 2022, puis s'était installée, entre guillemets, comme chroniqueuse dans plusieurs médias français contrôlés par le milliardaire conservateur Vincent Bolloré. Pour justifier leur décision, les autorités européennes accusent la journaliste, je cite, d'avoir relayé des discours en phase avec ceux promus par les autorités russes concernant la guerre d'agression en Ukraine. Une décision saluée dans la foulée par Pascal Confavreau, le porte-parole du ministère français des Affaires étrangères.
9: En juillet dernier, vous vous en rappelez, la France avait déjà pris à son encontre des mesures de nature nationale. Les mesures européennes aujourd'hui viennent en renforcer substantiellement la portée.
8: Un soutien européen bienvenu pour les autorités françaises qui n'en ont pas totalement terminé avec la journaliste russe. Malgré son interdiction de territoire, Xenia Fedorova continue en effet de s'exprimer dans les colonnes du journal du dimanche et a récemment affirmé qu'elle apparaîtrait prochainement sur l'antenne de CNews par liaison vidéo. Le ministère français de l'Intérieur a d'ailleurs fait savoir que la chaîne de télévision contrôlée par Vincent Bolloré s'exposerait à des poursuites pénales si elle devait accorder de nouveau une place sur son antenne à la chroniqueuse.
4: Aux États-Unis, nous venons d'apprendre que CNN, MS Now et Politico de retour à la Maison Blanche. Les journalistes de ces trois médias ont de nouveau été admis aujourd'hui à la Maison Blanche en vertu d'une décision de justice ordonnant le rétablissement de l'accès de ces trois médias 6 jours après sa révocation par Donald Trump. La justice en France au procès de l'assassinat en 2022 de l'ex-rugbyman argentin Federico Aramburu. La parole était aujourd'hui à la défense. La cour a notamment entendu Loïc Le Priol, l'auteur des tirs mortels poursuivi pour assassinat contre lequel 27 ans de prison ont été requis. Nous retrouvons à la cour d'assises de Paris Laura Martel. Laura, ses avocats ont dénoncé ce soir un dossier pollué par la focalisation sur l'appartenance de Loïc Le Priol à l'ultra-droite.
10: Dès le premier jour, on lutte déjà face au rouleau compresseur du traitement médiatique, déplore Maître Nogueras. Soit la description de Loïc Le Priol comme un suprémaciste blanc qui immédiatement enclenche la narration d'un crime fasciste, dit-il. Un drame pour la défense, car quand on injecte de l'idéologie dans un crime, on enlève la sérénité nécessaire pour le voir de manière rationnelle, détaille l'avocat, qui rappelle qu'aucune dimension raciste n'a été retenue dans cette affaire. Pour lui, cette pollution a eu 2 graves conséquences. Contaminer le récit de certains témoins, utilisé par l'avocat général pour établir la préméditation et l'intention de tuer que Loïc Le Priol conteste vigoureusement et rendre sa défense inaudible. Depuis son interrogatoire, Loïc Le Priol ne parle plus de légitime défense. Légitime semblerait sous-entendre un renversement accusatoire, glisse Maître Nogueras. Or, quand Federico Aramburu se jette sur lui, il a raison de le faire, car pour lui, Loïc Le Priol est une menace, pointe l'avocat. Mais Loïc Le Priol, lui, ne sait pas que le rugbyman est déjà blessé. Il prend des coups et sort son arme parce que sur le moment, il sent qu'il ne peut pas faire autrement, estime l'avocat. Et maître Nogueras de conclure, Loïc Le Prieul ne vous demande pas de l'acquitter, mais que vous entendiez qu'il s'est défendu.
4: Merci Laura. Laura Martel en direct de la cour d'assises de Paris. Et puis enfin, le dernier souffle de Marina Vladi. L'actrice, écrivaine et chanteuse est décédée à 88 ans, prix d'interprétation au Festival de Cannes en 1963 pour Le lit conjugal. Elle a tourné dans plus de 80 films. Ainsi se referme ce journal international. Où que vous soyez sur la planète, merci de l'avoir écouté.
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9: La BD Ciné-Concert Narcisse sera jouée sur L'Île-Dieu samedi 3 octobre au Cinéma LA par la compagnie Zanzika. Serge Hildesen, musicien, saxophoniste dans le groupe et directeur artistique de la compagnie. Bonjour.
10: Bonjour.

0: Comment avez-vous adapté la bande dessinée Narcisse de l'auteur Chanuga pour ce rendez-vous ?
1: Eh bien, écoutez, on a d'abord découvert la bande dessinée de cet auteur marseillais un petit peu par hasard. J'ai reçu cette bande dessinée comme cadeau de Noël de la part de mon frère. Et en fait, on a rencontré l'auteur, qui est en même temps l'auteur de la bande dessinée et le dessinateur. Et donc, on a travaillé. En fait, c'est notre quatrième spectacle, c'est notre quatrième BD concert. Voilà, donc on a vraiment fait beaucoup d'allers-retours avec lui. On a surtout, lui, c'est sa grande qualité, j'allais dire, c'est son dessin absolument magnifique sur grand écran. Il dessine la mer vraiment de façon magnifique. Et donc notre boulot, ça a été surtout de supprimer, j'allais dire, pas mal de textes, tout en gardant évidemment la compréhension de l'histoire, pour laisser de la place à la musique, puisqu'on joue de la musique en direct au pied de l'écran.
0: Le principe, les planches de la BD sont projetées et accompagnées en direct par de la création musicale originale.
1: C'est ça, exactement. C'est exactement ça.
0: Cette histoire vraie de Narcisse Pelletier, vous ne la connaissiez pas du tout ?
1: Aucunement, pas du tout, vraiment jamais entendu parler. C'est très peu connu en France, en fait, cette histoire. Et c'est Chanuga, donc l'auteur, il a par hasard découvert dans une brocante un petit livret dans lequel il y avait une photo d'un homme blanc, torse nu, scarifié, avec les oreilles percées, le nez percé.
0: Un mousse vendéen du 19e siècle.
1: C'est ça, exactement. Narcisse Pelletier. Et c'est comme ça qu'est partie l'histoire. Et lui, il a adapté ça, si vous voulez. Il a fait parler son imaginaire pour raconter l'histoire vraie de ce personnage né à Saint-Gilles-Croix-de-Vie, pas très loin de chez vous, si je ne m'abuse.
0: Exactement. Abandonné sur les côtes australiennes de sa vie chez les indigènes, vers son retour vers l'Europe pour finir sa carrière à Saint-Gilles-Croix-de-Vie.
1: Voilà, en fait, il a été abandonné à l'âge de 13 ans. En fait, son bateau, à 12 ans, il voulait absolument devenir mousse. Et donc, il est parti sur plusieurs bateaux, mais un gros bateau s'est échoué sur les côtes australiennes. Et il a été blessé, abandonné sur ces côtes australiennes. Et il aurait dû en fait mourir sur ses côtes, hein, clairement, mais il a été recueilli par les aborigènes. Il a refait sa vie là-bas. Et ce que Chanuga a imaginé, c'est qu'il avait évidemment envie de rentrer au départ, et puis finalement, il n'avait plus du tout envie de rentrer. Et c'est un jour des Anglais qui ont débarqué sur cette île et qui l'ont découvert et qui l'ont ramené de force en Europe. Il a fini sa vie. Bon, mais évidemment, il est revenu. Plus personne ne s'attendait dans son village à ce qu'ils soient encore vivants. Donc voilà, il a été accueilli un peu comme un héros. Mais il a eu beaucoup de mal à se réadapter à la vie
0: européenne,
1: voilà, exactement. Et il a fini sa vie en étant gardien de phare.
0: À Saint-Gilles-Croix-de-Vie.
1: Voilà, c'est ça, exactement.
0: Avez-vous gardé le déroulé chronologique de l'histoire pour cette BD ciné-concert ?
1: On a carrément gardé le déroulé chronologique. Comme je vous disais, même au niveau des images, des dessins, on a gardé beaucoup de choses, mais on a supprimé beaucoup de bulles pour que ça soit pour que le spectateur ait une facilité à se plonger dans notre univers, parce que c'est vrai que la lecture demande quand même pas mal d'attention, et donc c'est important pour nous qu'il y ait vraiment des respirations, du temps aussi, du temps de lecture, du temps pour la musique, et que ça fasse une œuvre à part entière. Et l'image, et le texte, et la musique, c'est quand même trois choses qu'on propose aux spectateurs qui demandent un vrai boulot, quoi. On travaille avec un vidéaste, hein, d'ailleurs. C'est vraiment un gros boulot d'adaptation.
0: Combien de temps de travail pour cette BD concert ?
1: Alors, ce BD concert, pour nous, c'est le Covid. Enfin, la Covid, c'est l'époque du Covid. Donc, au total, de fil en aiguille, ça nous a pris à peu près un an. Voilà, parce qu'il y a eu des péripéties, de multiples péripéties, comme vous pouvez vous imaginer. Voilà, donc oui, ça nous a pris à peu près un an entre la découverte de la bande dessinée et la première fois où on l'a joué en concert, en spectacle.
0: En live. Jouez-vous également avec les lumières, les décors, pour rendre la navigation encore plus immersive ?
1: Alors ça, on a fait vraiment, c'est un choix volontaire de notre part. C'est vraiment l'image, c'est vraiment l'écran qui est le point principal, j'allais dire, du spectacle. Nous, on est éclairé pour que les gens puissent nous voir dans la pénombre, on va dire. Il n'y a pas de jeu de lumière. On y a réfléchi parce qu'on avait fait une résidence au théâtre de Cavaillon, c'est une scène nationale d'ailleurs, et on avait travaillé justement sur un plan de feu, comme on dit, au niveau des lumières, mais on a assez rapidement vu que ça pouvait apporter quelque chose, mais on a vraiment envie que les gens soient plongés dans l'écran, voilà, avec notre musique, et de rester simple à ce niveau-là, et je pense que c'est vraiment c'est vraiment important que ce soit comme ça.
0: Serge, qu'est-ce qui vous a le plus intrigué, ému dans cette histoire de Narcisse Pelletier ?
1: Ah ben, si vous voulez, nous on a été, je pense, un peu tous bercés dans notre enfance par Robinson Crusoe, et on pourrait presque dire que c'est un peu une histoire à l'envers, parce que ce personnage Narcisse Pelletier, d'ailleurs, est beaucoup plus connu en Australie que chez nous en France, même s'il commence quand même à être un peu connu, tout particulièrement en Vendée, où on va, en fait, c'est là-bas qu'on joue assez régulièrement. On a joué à Saint-Gilles il y a un ou deux ans d'ailleurs, et c'est hyper émouvant parce que finalement, lui, il a vraiment préféré, je pense, sa vie sur cette île australienne que la vie qu'il avait chez nous en Europe.
0: À Saint-Gilles, il était triste, même s'il était gardien de phare, il se sentait seul.
1: Voilà. Au retour, il était triste, exactement. Pourtant, il s'est marié, hein. En plus, quand il est revenu, il s'est marié. Et je pense qu'il a vraiment... On le sent dans la bande dessinée, hein, voilà, sa fin de vie, il était encore dans son imaginaire là-bas, quoi.
0: Serge, avant de se dire au revoir, pouvez-vous nous présenter les musiciens qui vous accompagnent ?
1: Comme musiciens, nous sommes quatre. Donc, il y a le batteur qui s'appelle Nicolas Escal, batteur percussionniste. Ensuite, il y a un clavier qui joue en même temps du synthé basse, c'est-à-dire qu'il joue. Il a deux claviers, il fait la basse d'un côté et le piano de l'autre. Donc, ça, c'est Olivier Ricard. Ensuite, j'ai mon collègue qui est clarinette basse et saxophone soprano, Jean Lamure, et donc moi je joue du saxophone alto et du saxophone baryton. Voilà, nous sommes quatre sur scène.
0: Un spectacle à partir de 10 ans.
1: Exactement.
0: Et on peut retrouver un teaser sur le site internet de la compagnie Zanzika.
1: Voilà, on a tous nos spectacles sont dessus. On en a 5 du coup. Voilà, donc vous pouvez voir il y a un petit résumé de l'histoire. Vous pouvez voir la bande dessinée. Rien que la couverture de Narcisse, c'est hyper impressionnant. C'est à voir.
0: Serge Hildesen, musicien saxophoniste dans le groupe Zanzika et directeur artistique de la compagnie. Merci beaucoup. On se retrouve en grande forme le samedi 3 octobre.
1: Oui, merci beaucoup.

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2: C'est l'heure du grand journal du soir, un journal exceptionnellement raccourci en raison d'un invité exceptionnel à suivre dans, allez, 8 minutes. Bassirou Diomaye Faye, président sénégalais, interrogé par nos envoyés spéciaux à New York en marge de l'Assemblée générale des Nations Unies. Mounia Daoudi de RFI, Marc Perelman de France 24. Mais pour l'heure, le journal, Christophe Pagé, bonsoir.
3: Bonsoir Romain, bonsoir à toutes et à tous.
2: L'Assemblée générale de l'ONU se poursuit donc à New York. Mahmoud Abbas, le chef de l'autorité palestinienne, a dénoncé à la tribune des politiques israéliennes qui menacent, je cite, la vie et l'existence même des Palestiniens.
3: Alors Mahmoud Abbas avait quand même été privé de visa pour entrer aux États-Unis, mais il s'est exprimé depuis Ramallah devant l'Assemblée générale de l'ONU. Julien Chavannes, bonsoir.
4: Bonsoir, bonsoir à tous.
3: Julien Chavannes, envoyé spécial de RFI à New York. Alors, Mahmoud Abbas a donc bien parlé aujourd'hui, mais à distance, hein, cela fait 2 ans que la Palestine est privée de la tribune des Nations Unies.
4: Oui, parce que l'administration Trump reproche au président de l'autorité palestinienne de saper les efforts de paix, notamment en saisissant la Cour pénale internationale. Ce sont de faux prétextes et visiblement personne à l'ONU n'a le pouvoir ou la volonté d'aller contre ce que décide Donald Trump. C'est donc dans une vidéo enregistrée que Mahmoud Abbas a pu s'exprimer, comme l'an dernier. Il dénonce des mesures punitives et illégales de la part des États-Unis et il a lancé un avertissement fort à la communauté internationale.
5: Le danger ne se limite plus à compromettre la solution à deux États ou à empêcher l'avènement d'un État palestinien. Il menace désormais l'existence même du peuple palestinien sur sa propre terre.
3: De son côté, Benjamin Netanyahou doit parler dans quelques minutes, dans quelques secondes à la tribune de l'ONU. Et lui, par contre, il est bien présent à New York.
4: Voilà, le Premier ministre israélien n'a pas eu de problème de visa. Son avion a même pu survoler le territoire français. Alors qu'Emmanuel Macron dénonçait ici la passivité du monde face à la situation à Gaza. Plus isolé que jamais, Benjamin Netanyahou ne devrait pas se priver de la tribune onusienne pour attaquer la communauté internationale, se posant en victime. Il devrait aussi en profiter pour parler de son ennemi juré, l'Iran.
6: A red line should be drawn right here.
4: Et vous entendez là la vidéo qu'il vient de mettre en ligne avec des extraits de son discours ici même l'an dernier. Il appelait à attaquer le régime de Téhéran. Donald Trump l'a suivi, on l'a vu dans cette guerre. Et le président américain ne sait toujours pas comment en sortir.
3: Merci Julien Chavannes, envoyé spécial de RFI à New York. À noter aussi qu'en marge de cette Assemblée générale de l'ONU, Washington a annoncé débloquer des fonds supplémentaires pour lutter contre l'épidémie d'Ebola en République démocratique du Congo. 267 millions de dollars supplémentaires. Washington qui a appelé les pays qui en ont les moyens à renforcer le partage du fardeau devant l'urgence de la situation.
2: Alors on va rester aux États-Unis, Christophe, c'est la réunion au sommet. Xi Jinping est à la Maison Blanche. Le président chinois a plaidé pour que la Chine et les États-Unis gèrent de manière responsable désormais leur rivalité.
3: Oui, notamment en matière d'intelligence artificielle. Xi Jinping qui a été accueilli avec faste par Donald Trump, parade militaire, survol d'avions de combat. La Maison Blanche veut conserver des relations cordiales avec Pékin malgré les montagnes russes de la guerre commerciale. Et de ce point de vue-là, la trêve est prolongée jusqu'en janvier. Mais c'est sur le terrain de l'intelligence artificielle qu'on attendait du nouveau. Vincent Sourieux, vous êtes en direct de Washington. C'est Xi Jinping qui, le premier tout à l'heure, s'est emparé du sujet.
7: Oui, lors d'une brève allocution à la Maison Blanche, Xi Jinping souligne que la Chine, les États-Unis sont tous deux des acteurs majeurs de l'IA. Et nous avons, dit-il, à la fois la capacité, mais aussi la responsabilité de développer ce secteur et de l'encadrer comme il se doit, afin que ce développement demeure sous contrôle humain et qu'il bénéficie au plus grand nombre. Ce qui est intéressant, c'est que cette trajectoire dessinée par le président chinois est similaire à ce qu'on a entendu à la tribune de l'ONU ces derniers jours de la part des géants de la tech eux-mêmes qui réclament plus de régulation. Et même si les mots du président chinois sont toujours pesés, repesés, ça ressemble tout de même à une forme de contre-pied par rapport à Donald Trump qui veut lui à tout prix prendre une longueur d'avance. Ils n'ont pas encore épuisé le sujet, Christophe, puisque le dîner d'État prévu ce soir compte parmi ses convives, des personnalités personnalités comme le patron d'OpenAI qui a créé ChatGPT.
3: Merci Vincent Sourion, direct de Washington.
2: Toujours sur le continent américain, cette fois au Venezuela, une manifestation ce jeudi.
3: Ouais, des centaines de personnes ont demandé le retour dans le pays de Maria Corina Machado, la chef de l'opposition et prix Nobel de la paix est au Panama en exil et elle a tenté sans succès de revenir dans son pays mardi. Le défilé s'est fait aujourd'hui à Caracas au cri de Maria Corina, viens, nous t'attendons.
2: L'actualité en Europe, à présent la Pologne, où un Ukrainien a été arrêté car il est soupçonné d'avoir tué une personne et d'en avoir blessé quatre autres.
3: Oui, lors d'une attaque au couteau ce jeudi dans une abbaye de Jaroslav, dans l'est de la Pologne, à 30 km de la frontière avec l'Ukraine. La Pologne est une alliée de l'Ukraine et le président Volodymyr Zelensky s'est dit bouleversé par ce crime effroyable. Il a appelé à une enquête rapide et approfondie. En Ukraine, sur le terrain, les frappes russes ont fait 8 morts la nuit dernière à Kiev et dans la région de Kharkiv, dans le nord-est. Hier, devant le Conseil de sécurité de l'ONU, le chef de la diplomatie russe a affirmé que Moscou ne ferait pas de pause dans la guerre.
2: 20h05 ici à Paris, en France, Teddy Riner affirme qu'il continuera à s'exprimer.
3: Oui, malgré les nombreux propos racistes qui l'ont visé ces derniers jours. La semaine dernière, dans une émission de télévision, le quintuple champion du monde de judo avait dit son angoisse devant la montée de l'extrême droite en France. Des messages haineux ont suivi sur les réseaux sociaux X et Instagram. Hier, le parquet de Paris a ouvert de sa propre initiative une enquête pour injures publiques racistes et cyberharcèlement. Marie Cazadebé.
8: Ce sont quelques phrases exprimées à la télévision publique dans une émission de sport il y a une semaine qui valent au judoka un torrent d'insultes racistes.
9: La montée des extrêmes, ça me fait flipper, ouais.
10: Des extrêmes ?
9: Ouais.
10: Des deux extrêmes ?
9: De l'extrême droite.
8: Le député RN, Julien Audoul, a réagi sur X, se moquant de ce petit biquet. Pascal Praud, le présentateur vedette de CNews, la chaîne d'extrême droite, ne s'est pas privé de souligner le manque d'arguments du sportif. Mais ce sont les messages racistes d'internautes sur les réseaux sociaux qui sont visés par cette enquête de justice. Ils n'empêcheront pas pour autant Teddy Riner de s'exprimer à nouveau, a prévenu le judoka. La veille, le footballeur Kylian Mbappé était lui aussi pris à partie par des élus du RN, de Marine Le Pen, candidate à la présidentielle de 2027. Et ce n'était pas la première fois. Le joueur du Real Madrid avait refusé de porter un t-shirt de soutien aux habitants de l'enclave espagnole de Ceuta, au cœur d'une crise migratoire. Sur CNews, le porte-parole du RN a dénoncé un comportement de petite racaille.
3: Marie Cazadebé, toujours en France, le pays continue de faire ses comptes après les vagues de chaleur qu'il a connues ces derniers mois. Depuis cet été, 98 000 hectares ont été brûlés par les 21 000 départs de feu qu'a connu le pays. C'est 5 fois plus que la moyenne de ces 20 dernières années. Pour ce qui est de l'Allemagne, cette fois, selon des assureurs, les vagues de chaleur de l'été ont coûté à l'économie allemande 25 milliards d'euros environ.
2: Merci beaucoup Christophe Pagé pour ce grand journal du soir. Exceptionnellement donc raccourci en raison d'un invité exceptionnel 20h07 ici à Paris. Il s'agit de Bassirou Diomaye Faye, président sénégalais. Nos envoyés spéciaux Mounia Daoudi de RFI et Marc Perelman de France 24 l'ont rencontré à New York en marge de l'Assemblée Générale des Nations Unies. Il va évoquer, vous allez l'entendre, l'accord conclu avec le Fonds Monétaire International ainsi que la situation économique et politique du Sénégal. C'était cet après-midi. Je vous propose d'écouter cet entretien. Bassirou Diomaye Faye sur RFI.
11: Bonjour et bienvenue sur France 24 et sur Radio France Internationale et bienvenue à New York pour une interview exclusive avec le président de la République du Sénégal, Bassirou Diomaye Faye. Bonjour monsieur le président.
12: Bonjour Marc.
11: Avec moi pour cette interview, Mounia Daoudi de Radio France Internationale.
13: Bonjour monsieur le président.
12: Bonjour Mounia.
11: Monsieur le président, nous sommes ici aux Nations Unies, des Nations Unies impuissantes souvent, presque ruinées, certains disent inutiles, avec une Afrique qui y est historiquement sous-représentée. À quoi bon finalement ces Nations Unies ? Est-ce qu'il ne faut pas revoir totalement l'architecture internationale ?
12: Je vous remercie Marc. Je crois que le constat est partagé sur l'état de l'ONU aujourd'hui. Et c'est justement parce qu'il est dans cet état qu'il faut se rappeler de ce qui a été à l'origine de la création de cette organisation. Nous venions juste de sortir d'un contexte d'après-Seconde Guerre mondiale, avec les ravages que l'on a connus. Le monde ne pouvait pas rester impuissant ou attendre encore de plonger dans un tel chaos pour se parer de la guerre de cette ampleur. Nous devons donc toujours nous rappeler de l'idée originelle. Et c'est justement parce que les Nations Unies ne sont plus aujourd'hui, de l'avis de beaucoup d'observateurs, à la hauteur de la mission originelle qui a été la sienne, qu'il faut s'y intéresser, la réformer et lui faire jouer le rôle qui devait être le leur, lui faire assumer la mission pour laquelle elles ont été créées. Cette organisation demeure importante. Aujourd'hui, nous devons travailler à ce que le multilatéralisme reprenne le dessus sur les initiatives bilatérales. C'est tout le sens du combat que nous sommes en train de mener aux Nations Unies et dans toutes les tribunes où il est question de parler de notre organisation commune. L'Afrique y est sous-représentée. Je suis tout à fait en phase avec vous. Tous les discours depuis des années convergent sur la nécessité pour l'Afrique d'avoir un siège permanent au Conseil de sécurité. C'est un combat qui est en train d'être mené et nous espérons que les voix qui portent réellement la décision au sein de l'ONU comprendront la nécessité qu'un continent qui doit faire 2,5 milliards de personnes à l'heure 2050 ne puisse être exclu des instances de décision de l'Organisation mondiale.
13: Ce combat, c'était celui d'Antonio Guterres, dont le mandat s'achève le 31 décembre. Pourquoi avez-vous choisi de soutenir une candidature comme celle de Macky Sall, alors que tout le monde s'accorde à dire qu'elle n'a que très peu de chances d'aboutir?
12: Je ne partage pas ce pessimisme sur la candidature de l'ancien président du Sénégal, M. Macky Sall. Tout au contraire, je pense qu'elle garde encore toutes ses chances de succès. En réalité, ceux qui sont ou celles qui sont considérés comme ayant des chances ne le seront que lorsque les PS5 auront décidé que leur candidature passe. On ne sait pas encore ce que seront les votes des membres permanents du Conseil de sécurité. Les jeux restent alors ouverts. Nous sommes en train de faire le travail de notre point de vue. Nous sommes en train de discuter avec ceux qui votent, ceux qui tiennent la décision. Et j'estime, contrairement à ces prédictions, que les chances sont réelles. Mais ce sur quoi je voudrais insister, c'est le profil du candidat. Je pense que vous venez de le dire tout à l'heure, l'Afrique est sous-représentée. Qui est de mieux aujourd'hui pour défendre une meilleure place de l'Afrique que le président Macky Sall? Qui est de mieux pour défendre la réforme de l'architecture financière internationale que le président Macky Sall, qui a subi les affres de la dette qui l'ont plombé par rapport aux ambitions qu'il a eues et qu'il partage avec beaucoup de pays du tiers-monde ou du Sud? Je pense que sous ce rapport-là, il est de notre devoir de le soutenir en tant que Sénégalais, de le soutenir parce que nous pensons aujourd'hui que la place qui doit être celle de l'Afrique au sein de l'ONU ne peut être mieux défendue que par un Africain.
11: Alors, vous avez mentionné la dette, hein, cette fameuse dette cachée. Le gouvernement, votre gouvernement, vient de conclure un accord très attendu avec le Fonds monétaire international, hein, qui doit permettre un prêt de 2,2 milliards de dollars sur 3 ans. Alors, pour ça, il faut que votre dette, qui est donc bien plus importante qu'il y a quelques années, devienne soutenable. Il y a des négociations qui sont en train de s'ouvrir avec les créanciers multilatéraux et bilatéraux. Est-ce que vous espérez que ces négociations vont se conclure rapidement, plus rapidement que d'autres pays, par exemple, comme le Ghana ou la Zambie?
12: Je pense que c'est une préoccupation partagée tant par le Sénégal, qui a choisi le cadre commun du G20, que le cadre lui-même qui doit faire preuve d'efficacité et d'efficience, particulièrement sur la réduction des délais dans le cadre des négociations. En réalité, c'est ça qui fait les hésitations des États qui sont dans une telle situation à recourir à ce cadre. J'ai été récemment à Washington et j'ai vu que c'est une préoccupation que je partage avec la directrice générale du Fonds, mais aussi avec le directeur général de la Banque mondiale. J'estime que ce que nous avons demandé avant de choisir le cadre, c'est que le cadre soit amélioré. Et la préoccupation fondamentale a été la préoccupation sur le délai de traitement ou des discussions qui doivent se tenir dans ce cadre. Sous ce rapport, nous avons des engagements fermes qui nous ont été donnés sur la réduction des délais avant d'avoir choisi le cadre. Nous espérons que chaque partie fera preuve de toutes les diligences possibles pour que nous allions plus vite et qu'au-delà du Sénégal, que d'autres pays qui fatalement vont se retrouver dans cette situation-là aient plus confiance à ce cadre qui a été institué aussi pour être choisi par les pays qui sont dans une situation comme la nôtre.
11: Donc d'ici quelques mois?
12: Nous l'espérons, nous travaillons à cela aussi.
13: Alors, FMI rime souvent avec austérité. Il se dit que vous avez déjà accepté de baisser les subventions à l'énergie. D'autres mesures d'austérité risquent d'arriver également. Est-ce que finalement, ce ne sont pas les plus démunis qui vont encore devoir payer le prix de ces politiques du FMI?
12: Au contraire. Je pense que dans le cadre du Sénégal, ce que nous avons réussi, c'est de préserver le pouvoir d'achat des plus démunis, comme vous l'aviez dit. En 2026, nous avions, face aux difficultés, programmé de payer 35 milliards de bourses de sécurité familiale. Nous avons décidé de doubler cette enveloppe pour la porter en 2026 à 70 milliards. Cette même enveloppe de 70 milliards sera doublée en 2027 pour être portée à 140 milliards. Et le registre national des bénéficiaires de ces bourses passe d'environ 500 000 à 1 million de bénéficiaires. Pas plus tard qu'avant-hier, dans le cadre du programme national de solidarité, nous avons fait...
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